On entend de Charles Aznavour telle chanson, de Charles Aznavour telle chanson, on finit par dire qui est ce Charles Aznavour. Alors Charles Aznavour vient sur scène et on l'aime plus ou moins, mais on va vers le succès, on va vers le nom connu. J'étais en fait, mes chansons m'ont lancé comme une savonnette. Je suis devenu la savonnette Charles Aznavour. Qui est Charles Aznavour? Et on est venu voir qui était ce Charles Aznavour. Ça veut pas dire qu'on aimait ce que je faisais. Et au contenu, je pourrais dire même qu'il y avait un petit groupe qui aimait ce que je faisais, puis un grand groupe qui refusait. Mais il y a aussi le snobisme qui joue. Il était de bon ton, dans un certain milieu, d'aimer Charles Aznavour, et dans un autre milieu, de ne pas aimer Charles Aznavour. Il a fallu que je travaille beaucoup pour me faire aimer d'un peu tout le monde.

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2: Né le 3 février 1940 à Lausanne, Jean-Pierre Huzer quitte l'école très jeune, sans baccalauréat, pour fréquenter l'école des beaux-arts de sa ville natale. Passionné par Rembrandt, il remporte le premier prix de la Biennale des anciens élèves des beaux-arts de Lausanne. Également très attiré par la musique, Jean-Pierre Huzer participe à la finale du concours du Relais de la chanson française, remporté en cette année 64 par un certain Serge Lama. Il y rencontre Serge Gainsbourg, qui l'encourage vivement à composer ses propres textes. Le Vaudois mène alors une double vie entre peinture et chanson. Il participe à plusieurs reprises aux premières parties des représentations de Jacques Brel. Entre 1965 et 2007, Jean-Pierre Huzer compose 35 albums plus ou moins remarqués. La chanson intitulée « La rivière » en 1971 devient son titre le plus remarquable. Personnage authentique et engagé, il écrit plusieurs chansons sur des sujets sensibles de la société, comme l'écologie et l'injustice. À ce propos, il disait qu'avec ses idées, son pantalon de cuir noir, il faisait peur aux bourgeois. Se considérant comme peintre sonore, il s'éteint subitement dans son atelier au Mont Pèlerin, non loin de Lausanne, le 17 août 2023. Quelques mois seulement après un certain Michel Buller, autre chanteur vaudois, également très engagé.

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3: Né le 13 février 1943 à Menton, Martine Beaujou débarque à Paris à la fin de son lycée et rencontre Johnny Stark, l'impresario de Mireille Mathieu. En 1967, elle enregistre son premier disque comportant le titre « Aimant ». Par la suite, d'autres chansons voient le jour, dont « Mr. Charlie Chaplin »,« Ouvre ton cœur »,« Un homme qui me plaît » et « Dans l'ombre ». De nombreux artistes comme Jacques Brel, Michel Fugain et Pierre Delanoë lui écrivent des chansons qu'elle interprète à merveille. Après s'être tue à la fin des années 70, Martine Beaujou réapparaît à la fin des années 80 dans l'émission « La chance aux chansons » de Pascal Sevran. Malheureusement, ce comeback est de courte durée, puisqu'elle nous quitte prématurément en 1990.

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2: Né le 19 janvier 1919 au nord-est de l'Italie, Victoria Marino est très vite imprégnée par la danse et le chant grâce à son père qui est baryton lyrique. Après avoir chanté en anglais sur les ondes de la BBC, elle rejoint Marseille en 1939 et tombe amoureuse du célèbre chanteur Bruno Clair. Tous deux se marient et collaborent étroitement. Victoria Marino enregistre ses deux premiers 78 tours en 1943, puis grave une année plus tard deux tubes intitulés « Mon cœur est une sérénade » et « Fiesta Gitana ». Deux énormes succès suivent lors de la Libération, « Besame Mucho » et « Amor Amor ». La carrière de la chanteuse italienne est définitivement lancée. Parallèlement, elle joue dans plusieurs films, dont « Adieu Paris », « Trois de la Marine » et « Arène Joyeuse ». En 1972, à la suite du décès de son mari Bruno Clair, Victoria Marino cesse toute activité artistique et se retire à Marseille, où elle décède le 27 mai 2002.

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2: Née le 28 mars 1923 dans les Hautes-Pyrénées, Éliane Embrun prend des leçons de danse avant de rejoindre Paris avec son époux à la fin de la Deuxième Guerre mondiale. Dotée d'une voix extraordinaire, cette chanteuse de charme très sensuel est très vite remarquée par plusieurs éditeurs de musique. À partir de 1947, elle grave ses premiers disques accompagnés des meilleurs orchestres, parmi lesquels Albert Lasry et Raymond Legrand. Jusqu'à la fin des années 50, elle interprète des succès incontournables, comme « Au chant des mandolines »,« Valse perdue »,« Si j'étais une cigarette », L'âme des violons ou bien encore Ne joue pas avec mon cœur. Éliane Embrun chante également à l'étranger, comme au Liban, en Belgique et au Brésil, et participe au Tour de France en 1950 dans la caravane publicitaire. Au début des années 60, cette native des Pyrénées décide de mettre un terme à sa fructueuse carrière. Elle nous quitte le 10 février 2009 dans un complet anonymat.

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2: Il est 3 heures.

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2: Né le 23 novembre 1956 à Drummondville, au Québec, Gaston Mandeville étudie la musique avant de se produire seul avec sa guitare dans les bars de Québec à la fin des années 70. Attiré par le style musical du folk rock, il forme le groupe surnommé Mandeville en 1979, comprenant un autre guitariste et un percussionniste. Ses deux premiers albums sortent en 1980-81 et sont bien accueillis grâce aux titres « Encore ben saoul »,« Le bonheur est tranquille » et « Le vieux du bas du fleuve ». Par la suite, le Québécois participe à de nombreux festivals, dont ceux des Francofolies et de La Rochelle. Parallèlement, de nouveaux albums voient le jour, parmi lesquels « Où sont passés les vrais rebelles »,« En route vers l'an 2000 » et « 8 ». Atteint d'un cancer des os, Gaston Mandeville décède le 16 juin 1997 à Montréal.

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2: Le groupe pop surnommé Chagrin d'amour voit le jour au début des années 80. Il est formé du chanteur français Gregory Ken et de la chanteuse d'origine américaine Vali. En 1981, ce duo se fait remarquer grâce au titre « Chacun fait ce qui lui plaît ». Cette chanson se vend comme des petits pains, avec 35 000 unités par jour lors des trois premiers mois. Fort de cette magnifique renommée, Chagrin d'amour sort d'autres 45 tours, dont « Bonjour v'là les nouvelles » et « Au paradis » en 1982, puis « Papa Scratch » et « C'est l'été yéyé » en 1984. Las, le succès n'est plus au rendez-vous. Gregory Ken et Vali décident alors de poursuivre leur carrière en solo.

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2: Né le 18 novembre 1872 à Toulon, Félix Mayol interprète dès son plus jeune âge des chansons de Paulus, chanteur emblématique de la seconde moitié du 19e siècle. Il débute sa carrière en 1892 au Casino de Toulon et dans les cafés chantants de la ville, avant de débarquer en 1895 à Paris où il est engagé au Concert Parisien. Mayol obtient alors son premier grand succès avec la chanson de Théodore Botrel intitulée « Lapin Polaise ».

0: Il devient un artiste incontournable du music hall et se produit constamment à l'Eldorado. Le public adore cet homme aux cheveux coiffés en houppe et portant un brin de muguet à la boutonnière, qui en fait d'ailleurs son emblème. Ses chansons, parfois sentimentales, souvent comiques, sont très appréciées, à l'image de Cousine, Les mains de femme, et Elle vendait des petits gâteaux.
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0: Fortuné, Félix Mayol rachète en 1910 le Concert Parisien, qu'il rebaptise à son effigie Concert Mayol, où se produisent les nouveaux artistes de la chanson, parmi lesquels Valentin Sardou, le père de Michel, Maurice Chevalier et Rému. Amoureux de sa ville natale, il participe financièrement à la construction du stade, où évolue toujours le rugby club toulonnais, Stade Mayol. Considéré comme l'un des plus grands artistes de sa génération, cet artiste aux chansons parfois graveleuses nous quitte à Toulon le 1er novembre 1941.
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1: En mai 68, vous sortez votre premier succès, Alouette.
2: Ah oui, c'était... Je m'y attendais pas. D'ailleurs, on l'avait enregistré plusieurs mois auparavant. Et puis, il y a les événements de mai 68, il y a un grand trouble politique, il y a une révolution en France. 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C'était sidérant. 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
1: Il est 4 heures.
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2: Née le 22 mai 1909 à Berlin, Eva Busch apprend le piano, le violon et la danse classique. Au début des années 30, elle enregistre ses premiers disques, mais quitte rapidement l'Allemagne pour se rendre aux Pays-Bas à la suite de l'arrivée d'Hitler au pouvoir en 1933. Après un bref passage aux États-Unis, elle s'installe à Paris et enregistre de nouveaux disques en 1939-40, dont « Sérénade sans espoir »,« Le clocher de mon cœur », »,« Encore un jour » et surtout « Bel ami », son plus grand succès. À la fin de l'année 44, elle interprète des chansons pour les civils et les militaires allemands et devient alors une véritable légende vivante. Eva Busch poursuit sa carrière en France, puis en Allemagne, où elle est médiatiquement très active. Elle s'éteint à Munich le 20 juillet 2001.

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2: Né le 1er mars 1883 à Paris, Dorville peut être considéré comme un chanteur comédien. En 1899, il débute pour la première fois sur scène en imitant principalement les comiques troupiers Dranem et Mayol. Il fait rire, car son style mélange une sorte de clown et un chanteur comique. De par sa gouaille mordante et son physique étonnant, on le surnomme l'homme otarie. Sa chanson la plus célèbre est « Ouin ouin ».
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2: Dorville remet également au goût du jour d'autres titres, comme « Cache ton piano »,« Elle s'était fait couper les cheveux »,« La foire d'Anière » et « C'est l'amour qui passe ». Parallèlement, il mène avec succès une carrière d'acteur, en jouant en 1930 dans « Les aventures du roi Pozzol » et en 1933 un rôle dans « Don Quichotte ». Il décède à Souillac le 10 août 1940.
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2: Né le 20 janvier 1948 à Sainte-Françoise de Lotbinière dans le centre du Québec, Georges Hamel est issu d'une famille de cultivateurs comptant 18 enfants. Il fait ses débuts au sein du trio western de Victoriaville avant d'interpréter des chansons des grands noms du country, dont notamment celle de son idole et ami Marcel Martel. Son premier disque, intitulé « Guitare chante avec moi », sort en 1977, suivi de nombreux succès comme « La valse des amoureux »,« Petite Maryse »,« Portez-lui ses roses » et « Mon petit frère ». Georges Hamel enchaîne les spectacles, chantant avec beaucoup d'émotion la vie, l'amour, le quotidien. On le surnomme alors le « Gentleman du country ». Durant près de 40 ans, cet artiste québécois enregistre 44 albums, parvient à vendre quelque 2 millions de disques et remporte 4 trophées Félix. Victime d'un cancer, il s'éteint le 26 février 2014 à Drummondville, quelques jours seulement après la sortie de son dernier album intitulé « Une fleur pour vous ».

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2: Né le 26 février 1928 à Marseille, Francis Linel débute sa carrière à l'Alcazar de Marseille à l'âge de 15 ans seulement. Remarqué par le parolier Jean Nohain, il se produit alors au théâtre de l'Européen à Paris, dans l'opérette Plume au vent. En 1950, Francis Linel remporte le Grand Prix de la chanson française de Deauville grâce au titre « Le consul de Curitiba ».
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1: Après une futile apparition au cinéma aux côtés de Fernandel dans le film Le boulanger de Valorgue, Francis Linel grave de nombreux disques, dont certains très remarqués, comme Des millions d'Arlequins, J'ai acheté une petite auto ou le Tcha-tcha-tcha. Dans les années 60, 70 et 80, il se produit dans de nombreuses opérettes créées par Vincent Scotto et Francis Lopez. En 67, il joue aux côtés d'Annie Cordy dans la comédie musicale Pic et Pioche. Retiré depuis longtemps de la scène, Francis Linel s'éteint le 16 août 2022 à Nonza, en Haute-Corse, à l'âge de 94 ans.

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3: Né le 4 février 1905 au Caire, Reda Kerr s'installe avec sa famille au début des années 20 à Marseille. Très vite, il se lie d'amitié avec le chanteur et musicien Gaston Gabaroche, qui lui compose plusieurs chansons, parmi lesquelles « Un soir à la Havane »,« Ma banlieue » et « Les beaux dimanches de printemps ». Il devient rapidement la coqueluche des Marseillais, qui se rendent massivement au théâtre ou dans les cabarets pour le voir à l'œuvre. Les Parisiens ne sont pas en reste non plus, puisqu'ils remplissent les salles de Bobino et de l'Européen pour assister au spectacle de ce gentleman de la chanson française. Fort de son succès, Reda Kerr enregistre quelques 150-78 tours, dont plusieurs chefs-d'œuvre, parmi lesquels « Fermons nos rideaux », « Si tu reviens » ou bien « Vous êtes si jolie ». On le surnomme alors le roi du music-hall, à l'instar de Maurice Chevalier. En 1957, il ouvre une école de chant avant de monter une dernière fois sur scène en 1962. Il s'éteint à Clermont-Ferrand le 9 septembre 1963, victime d'une crise cardiaque.

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2: Né le 3 mai 1934 à Alexandrie, issu de parents juifs grecs de langue italienne, Georges Moustaki débarque à Paris au début des années 50, où il exerce la profession de journaliste, puis de barman dans un piano-bar. Il y rencontre alors de nombreuses personnalités du monde musical et découvre avec une immense admiration Georges Brassens. Cette découverte le pousse à composer. Il crée alors en 1958 la célèbre chanson « Milord » pour Édith Piaf, avec laquelle il a une courte aventure amoureuse.

D'autres énormes succès voient le jour dans le courant des années 60, parmi lesquels Sarah, Ma liberté, Ma solitude, Votre fille à 20 ans pour Serge Reggiani, ainsi que La dame brune pour Barbara.

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1: En 1969, Georges Moustaki enregistre lui-même sans doute son plus grand succès, intitulé « Le Métèque », chanson traduisant à la fois l'amour et un autoportrait de sa propre personne, un juif errant, pâtre grec.
2: Avec

Également artiste peintre, polyglotte, Georges Moustaki s'installe sur l'île de Saint-Louis à Paris et donne son premier grand concert à Bobino en 1970. Le public apprécie cet homme aux longs cheveux idoines et à la barbe assortie. Las, atteint de problèmes respiratoires en 2009, il annonce à la presse quelques mois plus tard qu'il est définitivement incapable de chanter. Auteur de quelque 300 chansons, dont « La marche de Sacco et Vanzetti », cet ambassadeur de la chanson française s'éteint à Nice le 23 mai 2013. Son amie Juliette Gréco, interprète de plusieurs de ses œuvres, déclare alors que Moustaki était un homme absolu.

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2: Né le 28 août 1938 à Budapest, Yves Sandrier quitte la Hongrie à l'âge de 6 ans pour s'installer à Genève. En 1953, il est atteint d'une maladie rare, surnommée la lymphogranulomatose, forme particulière de la leucémie. Afin d'alléger son désespoir, sa mère lui offre alors une guitare. Yves Sandrier va ainsi composer ses premières chansons. Quelques mois plus tard, il se produit sur la scène des Trois Baudets à Paris, puis en Belgique et en Suisse. La maladie s'aggravant, la radio Europe 1 lui consacre une grande émission intitulée « Vous êtes formidable » afin de récolter des fonds pour ses soins et pour faire progresser la recherche. 10 000 disques sont vendus et de nombreux contrats lui sont proposés. Malheureusement, le jeune homme n'a pas le temps d'en profiter longtemps puisque la maladie l'emporte le 24 septembre 1958 à Genève, à l'âge de 20 ans. Il nous laisse quelques enregistrements somptueux, parmi lesquels « Les hommes des villes »,« Si j'avais une amie », »,« La chanson de Madeleine » et surtout « Chantevigne ».
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0: Eh bien, j'étais déjà à Bordeaux étudiant et je faisais en même temps l'Institut d'éducation physique et le conservatoire. Et en étant à la faculté de médecine, tous les jours quand même, j'allais au cours du soir au conservatoire. Et je faisais vraiment ça en dilettante, en pensant qu'un jour, ça me servirait comme métier. Comme je suis venu à l'école de massage à Paris, à ce moment-là, je jouais au Paris Université Club. Des copains m'ont fait faire un radio-crochet. Je suis amusé à faire ce radio-crochet, poussé par mes amis, que j'ai gagné d'ailleurs, et qui m'a fait rencontrer Ray Ventura. Et je suis rentré dans l'orchestre Ray Ventura, en laissant mes clients de culture physique à Bordeaux, et même mes massages que j'ai repris, certains à Paris, comme des leçons. D'ailleurs, je me levais tous les matins à 6h pour aller voir mes clients, les masser. Je finissais très tard avec Ray Ventura, jusqu'au jour où j'ai laissé les massages, et j'ai continué à Ray Ventura sans m'arrêter.
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En fait, cette chanson n'a pas été un succès discographique très grand. C'était pas une vente phénoménale chez Laurette. C'est quelque chose qui s'est passé en plein d'étapes. Mais au moment où elle est sortie, ça n'a pas été le rush dans les magasins pour. Ça arrachait pas la chanson, donc. C'est...

0: plus tard, lorsque j'ai eu une autre chanson très forte qui s'appelait White is White,
1: ouais.
0: Où là, les ventes de disques ont explosé. À ce moment-là, on a mis un visage sur mes chansons, mais jusque-là, je m'effaçais un peu derrière.

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2: Né le 26 août 1887 à Bastia, Louis Linel quitte l'île de Beauté pour venir s'établir avec ses parents à Marseille. Après avoir fréquenté le conservatoire, il débute sa carrière en 1910 à Paris. Étant mobilisé lors de la Grande Guerre, il doit cependant cesser toute activité artistique entre 1914 et 1918 avant de remonter sur la scène du Casino Saint-Martin et de l'Eldorado, puis de se produire également en Afrique du Nord et en Belgique. Ce baryton à la voix profonde interprète passablement de mélodies éternelles, parmi lesquelles l'Angélus de la mer est le credo du paysan. Entre 1939 et 1943, il chante régulièrement à la radio, avant de se consacrer à des associations artistiques. Ce Corse meurt à Gourdon, dans le département du Lot, le 9 avril 1967.
3: Le

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3: Né le 3 avril 1921 près d'Izmir, en Turquie, Dario Moreno perd son père peu après sa naissance, puis passe son enfance au Mexique, où il chante dans un petit orchestre. En 1948, il réalise enfin son rêve de débarquer à Paris et enregistre ses premiers disques. Excellent chanteur et danseur, de surcroît polyglotte, il interprète aussi bien des opérettes que des chansons latino-américaines. Ses plus grands succès demeurent « Si tu vas à Rio », »,« C'est magnifique », »,« Mustapha » ou bien encore « Brigitte Bardot ».

Parallèlement, il joue dans plusieurs films, comme dans Le Salaire de la Peur aux côtés d'Yves Montand et Le Mouton à cinq pattes d'Henri Verneuil. En 1968, il est engagé par Jacques Brel pour tenir un rôle dans L'Homme de la Mancha. Malheureusement, ce sympathique moustachu, subtilement maniéré, ne parviendra jamais à jouer dans cette comédie musicale, puisqu'il décède subitement le 1er décembre 1968 à l'aéroport d'Istanbul, foudroyé par une hémorragie cérébrale, 15 jours seulement avant le tournage.

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2: Créé en 1938, le groupe des Quatre Barbus se produit pour la première fois chez Agnès Capri, chanteuse et comédienne, propriétaire du cabaret surnommé Le Capricorne à Paris. Possédant un registre de chansons quasi identique à celui des frères Jacques, les Quatre Barbus sont composés, comme leur nom l'indique, de quatre membres. Ce quatuor interprète tour à tour des chansons paillardes, réalistes, traditionnelles, comiques et détourne des airs classiques en y transposant des paroles loufoques, inventées par le célèbre duo Pierre Dac et Francis Blanche. L'exemple le plus frappant étant « La pince à linge » en 1955, sur l'air de la 5e symphonie de Beethoven.
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1: D'autres chansons restent indémodables, comme Sœur Marie-Louise, L'homme de Cro-Magnon, L'alcool. Les quatre barbus se produisent jusqu'en 1969, année de leur séparation.

Le chanteur, il aime chanter. Bon, alors c'est peut-être un artiste lyrique, mais c'est un chanteur. L'artiste, c'est quelqu'un qui veut chanter des choses bien précises et qui ne veut pas chanter n'importe quoi. Parce qu'il sait ce qu'il veut communiquer et il sait comment il veut le communiquer, mais il y a le fond compte presque plus que la forme. Chacun sa spécialité, bien sûr. Le chanteur, lui, du moins qu'il chante, il est content. J'exagère un petit peu, mais je suis pas très très loin.

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1: Il est 7h.
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2: Né le 24 octobre 1927 à Toulon, Gilbert Bécaud étudie le piano au Conservatoire de Nice, où il devient très rapidement un pianiste virtuose. Entre 1950 et 1952, il est accompagnateur de Jacques Pils. Puis une année plus tard, il enregistre son premier disque comprenant les titres « Mes mains » et « Les croix ».
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En 1954, il monte pour la première fois sur scène à l'Olympia avant le spectacle de Lucienne de Lille. Le succès est immédiat. Avec sa cravate à pois et sa débauche d'énergie incroyable, on le surnomme alors Monsieur 100 000 volts. Il compose, interprète et enregistre un nombre considérable de chansons, parmi lesquelles Nathalie, L'important c'est la rose, et maintenant, Je t'appartiens, Les marchés de Provence ou bien encore Quand il est mort le poète.

0: Sa carrière est internationale. Gilbert Bécaud triomphe également à Londres, Moscou et New York. En 1999, il sait qu'il est malheureusement atteint d'un cancer et crée une chanson pleine de sens intitulée « Faut faire avec ».
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1: Ce fumeur invétéré est menant une vie effrénée est finalement emporté par sa maladie le 18 décembre 2001. Il repose au cimetière du Père-Lachaise à Paris, aux côtés de l'actrice Marie Trintignant.
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2: Née le 22 octobre 1909, Lynn Clevers voit le jour à Paris. Ses parents sont des juifs émigrés. Rapidement orpheline, elle est adoptée par un certain Adolphe Clevers, directeur de tournée et metteur en scène. Sa carrière débute véritablement en 1932, où elle passe dans plusieurs opérettes à La Fourmi, au Petit Casino, à Bobino et à l'Européen. En 1934, elle joue dans l'opérette « Toi et moi » aux côtés de Pilcet Abbé et de Pauline Carton. La Parisienne continue à conquérir les foules en participant à plusieurs autres opérettes, dont notamment « La chanson du bonheur »,« La pampa » ou bien encore « Je voudrais en savoir davantage ». En raison de ses origines juives et de l'antisémitisme ambiant, elle se retire petit à petit du monde de la scène. Sa dernière apparition a lieu à l'Olympia en 1954. Sa discographie se résume à 76 titres enregistrés entre 1930 et 1946, comprenant la célèbre chanson intitulée « Les mandarines » en 1936. Lynn Clevers s'éteint le 28 novembre 1991 à Poissy, dans les Yvelines, sans que personne ne s'en rende véritablement compte.

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3: Né le 10 mars 1931 à Drummondville, Georges Dor exerce plusieurs métiers, dont annonceur radiophonique et rédacteur de nouvelles, avant de tomber dans le monde de la chanson. En 1964, il accepte le défi de participer à un concours de chanteurs amateurs. Quelques mois plus tard, des amis lui décrochent un premier engagement professionnel à la Butte à Mathieu, célèbre cabaret québécois en ouverture du spectacle de Monique Lérac. Georges Dor travaille alors le piano avec acharnement et parvient à enregistrer plusieurs chansons, parmi lesquelles « Le vent », « Chanson pour ma femme » et surtout « La complainte de la Manique » en 1968, qui dépasse les 100 000 exemplaires vendus.

Parti de presque rien, le Québécois rencontre un succès de plus en plus pressant. Après une tournée parisienne aux Trois Baudets, il chante à Cannes en 1968, puis au théâtre Port-Royal de Montréal en 1970. Farouche partisan de l'indépendance du Québec, cet artiste engagé y consacre une bonne partie de ses chansons, comme « Levez-vous »,« Je suis Québécois », »,« Un homme libre » et « Le Québec est davantage ». Dans les années 90, il écrit des romans et 4 essais critiques sur l'état de la langue française. Atteint d'un cancer, il nous quitte le 24 juillet 2001.

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En Égypte, il y avait, je ne sais pas si maintenant c'est toujours la même chose, des jeunes filles qui s'appelaient Dalila. Et j'aimais beaucoup, j'aimais ce nom, et j'avais envie de m'appeler Dalila. D'ailleurs, je me rappelle, dans l'avion qui m'amenait du Caire à Paris, pour la première fois de ma vie, j'avais pris un avion aussi, eh bien, j'avais acheté un carnet, parce que pour moi, je croyais d'arriver à Paris, et puis Paris, c'était à mes pieds, hein, quand on est inconscient. Mais ça c'est bien, c'est ça qui pousse aussi. Sinon, aujourd'hui, je ne l'aurais pas fait, peut-être. Et j'avais rempli ce carnet, mais rempli, je signais Dalila. Déjà, je faisais des autographes. Quand je suis arrivée à Paris, bon, j'ai rencontré Alfred Machard, un écrivain actuellement qui est décédé, et qui m'a dit, ma petite fille, Dalila fera beaucoup penser à Samson ici, il vaut mieux que vous enlevez le L et vous mettiez un D comme Dieu le Père, et c'est comme ça que c'est né Dalida.

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2: Née le 25 août 1903 à Montréal, Rose Ouellette est issue d'une famille pauvre, très nombreuse, comprenant 21 enfants, mais dont seulement 4 atteignirent l'âge adulte. Très jeune, elle remporte 3 concours de chant amateur à Montréal. En 1928, la Québécoise devient directrice du théâtre Cartier à Saint-Henri, puis se retrouve 8 ans plus tard à la tête du théâtre national. Elle n'a que 35 ans, mais sa popularité est immense. Idolâtrée, se produisant dans un style burlesque, elle chante « Avec un peu de sauce »,« Ça c'est mon homme », »,« T'as pas honte », et surtout, « C'est de la faute à Poupa » en 1937 que tous ses admirateurs entonnent.

À partir des années 50, Rose Ouellette se tourne vers la télévision en jouant plusieurs rôles dans des épisodes de téléromans, comme dans « Chère Isabelle »,« Les Brillants » et « Les Moineaux et les Pinsons ». Elle s'éteint à Montréal le 14 septembre 1996.

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1: Il est 8h.
2: Bonjour, 26 départements du centre et de l'est de la France sont placés en vigilance orange à partir de ce jeudi midi en raison de la canicule. Cet épisode de chaleur qui touche actuellement le pays s'annonce comme l'un des plus marquants de ces dernières années. D'après les analyses publiées par Info Climat, plusieurs secteurs devraient approcher ou franchir le seuil des 40 degrés. Les prévisions à court terme laissent envisager des températures susceptibles de rivaliser avec les valeurs les plus élevées jamais enregistrées au mois de juin. En tout cas, cet épisode caniculaire se compare déjà aux grandes vagues de chaleur qui ont marqué l'histoire météorologique française. À l'issue du G7 organisé à Évian, Emmanuel Macron a donc reçu Donald Trump hier soir au château de Versailles pour célébrer les 250 ans des États-Unis. Le président français a qualifié de succès le sommet organisé en Haute-Savoie avec notamment une remobilisation en faveur de l'Ukraine. Un rapport sénatorial publié mercredi appelle à, je cite, « rouvrir la boîte noire des hauts patrimoines pour améliorer leurs connaissances statistiques ». Une condition de leur contribution effective à l'impôt, selon le document, a pris une polémique sur les Français fortunés ne payant aucun impôt sur le revenu. Députés et sénateurs, par ailleurs, ont trouvé un accord hier sur la proposition de loi destinée à enrayer l'essor de la fast fashion dont Chine est devenue le symbole, ouvrant la voie à son adoption définitive. Le texte instaure notamment un malus financier sur les produits de l'ultra fast fashion. Enfin, la société Châteaublanc, qui produit pain, viennoiserie et pâtisserie, a annoncé hier la fermeture de l'une de ses usines ou l'ouverture d'un plan social pouvant menacer jusqu'à 220 postes. En mars, Châteaublanc employait au total 400 personnes pour un chiffre d'affaires de 90 millions d'euros en 2025. C'est la fin de ce flash, une très bonne journée à toutes et à tous.
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0: Et en ce jeudi 18 juin, bonne fête aux Léonce. Les Béliers, une agitation prépare un nouvel équilibre.
1: Taureau,
0: même si le désordre ambiant vous déstabilise, gardez confiance.
1: Gémeaux,
0: vous commencez à faire des projets à deux.
1: Cancer,
0: célibataire, un lien sincère pourrait naître en douceur.
1: Les Lions,
0: vous profiterez de moments privilégiés qui font du bien au moral.
1: Vierge,
0: la bienveillance discrète de vos proches vous réconforte.
1: Balance,
0: vous serez de plus en plus efficace au travail.
1: Et Scorpion,
0: vous allez renforcer la solidité de votre couple.
1: Sagittaire,
0: en restant concentré et patient, vous transformerez un chaos en réussite durable.
1: Les Capricornes,
0: vos relations amoureuses seront empreintes de tendresse.
1: Verseau,
0: vous vous laisserez bercer par la quiétude et les jolies attentions de votre moitié.
1: Enfin les Poissons, le tumulte professionnel actuel n'est qu'un passage nécessaire à une meilleure organisation.
0: Bonne journée et à demain.
2: En fait, cette chanson n'a pas été un succès discographique très grand. Ce n'était pas une vente phénoménale chez Laurette. C'est quelque chose qui s'est passé en plein d'étapes. Mais au moment où elle est sortie, ça n'a pas été le rush dans les magasins pour... ça n'arrachait pas la chanson, donc... C'est...

0: C'est plus tard, lorsque j'ai eu une autre chanson très forte qui s'appelait White is White,
1: oui.
0: Où là, les ventes de disques ont explosé. À ce moment-là, on a mis un visage sur mes chansons, mais jusque-là, je m'effaçais un peu derrière.

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2: Né le 7 septembre 1923 à Constantinople, Marcel Zanini débarque à Marseille avec sa famille en 1930. Découvrant avec stupeur le clarinettiste Benny Goodman, il décide à son tour de jouer de la clarinette. Talentueux, il intègre alors le quintet de Léo Missire et enregistre ses premiers disques jazzy. Mais c'est presque par hasard que Marcel Zanini rencontre une renommée incroyable en 1969 lorsqu'il interprète « Tu veux ou tu veux pas », chanson adaptée du portugais au français par le parolier Pierre Court.
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1: Après avoir également joué plusieurs rôles au cinéma, notamment dans « Autour de minuit » et « La vie et rien d'autre » de Bertrand Tavernier, Marcel Zanini s'éteint à Paris le 18 janvier 2023 dans sa 100e année.
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1: Il est 9h.
2: Bonjour, 26 départements du centre et de l'est de la France sont placés en vigilance orange à partir de ce jeudi midi en raison de la canicule. Cet épisode de chaleur qui touche actuellement le pays s'annonce comme l'un des plus marquants de ces dernières années. D'après les analyses publiées par InfoClimat, plusieurs secteurs devraient approcher ou franchir le seuil des 40 degrés. Les prévisions à court terme laissent envisager des températures susceptibles de rivaliser avec les valeurs les plus élevées jamais enregistrées au mois de juin. En tout cas, cet épisode caniculaire se compare déjà aux grandes vagues de chaleur qui ont marqué l'histoire météorologique française. À l'issue du G7 organisé à Évian, Emmanuel Macron a donc reçu Donald Trump hier soir au château de Versailles pour célébrer les 250 ans des États-Unis. Le président français a qualifié de succès le sommet organisé en Haute-Savoie avec notamment une remobilisation en faveur de l'Ukraine. Un rapport sénatorial publié mercredi appelle à, je cite, « rouvrir la boîte noire des hauts patrimoines pour améliorer leurs connaissances statistiques », une condition de leur contribution effective à l'impôt. Selon le document, après une polémique sur les Français fortunés ne payant aucun impôt sur le revenu. Députés et sénateurs, par ailleurs, ont trouvé un accord hier sur la proposition de loi destinée à enrayer l'essor de la fast fashion dont Chine est devenue le symbole, ouvrant la voie à son adoption définitive. Le texte instaure notamment un malus financier sur les produits de l'ultra fast fashion. Enfin, la société Châteaublanc, qui produit pain, viennoiserie et pâtisserie, a annoncé hier la fermeture de l'une de ses usines ou l'ouverture d'un plan social pouvant menacer jusqu'à 220 postes. En mars, Châteaublanc employait au total 400 personnes pour un chiffre d'affaires de 90 millions d'euros en 2025. C'est la fin de ce flash, une très bonne journée à toutes et à tous.
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2: Né le 18 juillet 1933 en Seine-Saint-Denis, Jean-Yann fait des études de journalisme avant de se consacrer rapidement à l'écriture de sketchs pour le cabaret. Après avoir effectué son service militaire en 1954, il décide de se lancer dans la chanson et enregistre plusieurs titres incontournables comme notamment « La Gloriole »,« Si tu t'en irais » et « La Gamberge ».
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1: Personnage polyvalent et touche-à-tout, il joue parallèlement dans des dizaines de films en multipliant les premiers et seconds rôles, incarnant à merveille le français moyen râleur. On le retrouve ainsi dans Que la bête meure, Tout le monde il est beau, tout le monde il est gentil, et 2 heures moins le quart avant Jésus-Christ. Il crée aussi plusieurs sketchs indémodables, comme Le permis de conduire en 1967, où l'apprenti conducteur Jean-Yann, énervé contre l'inspecteur, incarné par Laurence Riesner, parvient à mettre ce dernier dans ses petits souliers, en le menaçant sournoisement.
2: Bon, monsieur, première question. Vous montez dans votre voiture, celle-ci ne veut pas démarrer, que faites-vous?
3: Est-ce que je sais, ouais.
2: Ah ben, vous feriez bien de savoir. Vous montez dans votre voiture, elle ne démarre pas, qu'est-ce que vous faites?
3: Eh ben, je descends.
2: Ah oui, la manivelle.
3: Non, je descends, puis je file un grand coup de pompe dans cette saloperie de bagnole. Et après, j'ouvre le capot, je prends une clé à molette et je casse le moteur en 1000 morceaux, je frappe, je cogne. Parce que je suis pas du genre à me laisser emmerder par un tas de ferraille, hein. Et puis pas par autre chose non plus, d'ailleurs.
1: Également homme de télévision, ayant participé à l'émission satirique des Grosses Têtes en compagnie de Philippe Bouvard et de radio, il rejoint d'ailleurs l'émission On va pas se gêner de Laurent Ruquier sur Europe 1 en 2000. Jean-Yann est emporté par une crise cardiaque le 23 mai 2003 à Morcin, dans la Marne.

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1: Et en ce jeudi 18 juin, bonne fête aux Léonce. Les Béliers, une agitation prépare un nouvel équilibre.
2: Taureau,
1: même si le désordre ambiant vous déstabilise, gardez confiance.
2: Gémeaux,
1: vous commencez à faire des projets à deux.
2: Cancer,
1: célibataire, un lien sincère pourrait naître en douceur.
2: Les Lions,
1: vous profiterez de moments privilégiés qui font du bien au moral.
2: Vierge,
1: la bienveillance discrète de vos proches vous réconforte.
2: Balance,
1: vous serez de plus en plus efficace au travail.
2: Et Scorpion,
1: vous allez renforcer la solidité de votre couple.
2: Sagittaire,
1: en restant concentré et patient, vous transformerez un chaos en réussite durable.
2: Les Capricornes,
1: vos relations amoureuses seront empreintes de tendresse.
2: Verseau,
1: vous vous laisserez bercer par la quiétude et les jolies attentions de votre moitié.
2: Enfin les Poissons, le tumulte professionnel actuel n'est qu'un passage nécessaire à une meilleure organisation.
1: Bonne journée et à demain.

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1: Quand j'étais un bébé rose, je posais des tas de questions. 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
2: Né le 28 janvier 1952 à Chamalières, dans le Puy-de-Dôme, Jean-Louis Murat possède dès son plus jeune âge un don pour la musique. Il joue alors du tambour, puis du cornet à piston, dans la fanfare municipale avec son père. En 1962, son professeur d'anglais lui fait découvrir les musiques soul et jazz. Jean-Louis Murat, solitaire et introverti, se passionne alors pour la musique et écrit également des poèmes. Contre l'avis de son père, qui souhaitait le voir plombier, le jeune homme décide de barouder en France et en Europe, tout en effectuant de petits boulots. En 1977, alors âgé de 25 ans, il décide de se consacrer entièrement à la musique. Il fonde alors avec des amis clermontois le groupe rock Clara, puis est remarqué par William Scheller qui l'engage comme musicien. Au début des années 80, Jean-Louis Murat sort un mini-album homonyme de 6 titres, mais le succès n'est pas au rendez-vous. Après plusieurs autres tentatives, il parvient enfin à se faire remarquer grâce au titre « Si je devais manquer de toi », sorti en 1987. 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

Le single, surnommé « Regret », en duo avec Mylène Farmer en 1991, le fait définitivement connaître. D'autres albums, pour la plupart remarquables, sont enregistrés, parmi lesquels « Vénus » en 93, « Dolores » en 96, « Mustango » en 99 et « Le cours ordinaire des choses » en 2009. Parallèlement, passionné par le bouddhisme, il s'engage pour la cause tibétaine. Alors qu'une compilation de ses plus grands succès devait sortir le 26 mai 2023, il meurt subitement le jour précédent, victime d'une embolie pulmonaire à Orcival.

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2: Né le 17 janvier 1933 dans la banlieue du Caire, Dalida, de son vrai nom Yolanda Gigliotti, vit une enfance tumultueuse. Une maladie aux yeux l'a fait terriblement souffrir et son père se montre très coléreux avant de mourir prématurément. Elle rêve de devenir secrétaire, mais se retrouve employée d'une maison de couture. Rien ne va plus. Elle décide alors de quitter sa famille et de partir à Paris, où elle est très vite remarquée lors d'un concours amateur par le producteur Eddie Barclay. Cette rencontre est le point d'ancrage de sa carrière. En 1956, elle triomphe avec la chanson « Bambino », puis 2 ans plus tard avec le titre « Gondolino ».

Malheureusement, ces histoires d'amour finissent mal et défrayent la chronique. Dalida est malheureuse et tente de se suicider à la fin des années 60. Son frère, Orlando, qui n'est autre que son producteur attitré, parvient à la remettre sur pied. Dalida retrouve alors confiance et enchaîne un nombre considérable de succès, parmi lesquels Il venait d'avoir 18 ans, Gigi l'amoroso, J'attendrai, ou bien encore Laissez-moi danser.

des déceptions amoureuses s'éternisent, tout comme les suicides de plusieurs de ses amis et amants. Elle est alors persuadée de porter malheur aux hommes de sa vie. De plus, elle ne parvient pas à mettre au monde l'enfant tant souhaité. Désespérée, elle met fin à ses jours le 3 mai 1987 dans sa grande maison de Montmartre en ingurgitant des barbituriques. La star aux cheveux blonds laisse un ultime message sur la table. 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

0: Maurice Chevalier m'a défini. Une fois, on lui a dit, écoutez, et Charles Trenet, il dit, ben oui, mais c'est un amateur. Et c'est très gentil ce qu'il a dit, car c'est vrai. Vous voyez, je suis, crois, le contraire d'un professionnel. Évidemment, je crois que j'ai pris un peu ce qu'on appelle le métier. Il faut bien, mais enfin, j'essaie de ne pas en prendre trop pour garder justement cette fraîcheur qui convient assez à mes chansons. C'est pour ça que je peux chanter actuellement mon répertoire d'autrefois.
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2: Né le 16 octobre 1945 à Paris, Pascal Sevran rêve très jeune de caresser une carrière dans la chanson. Alors qu'il n'a qu'une quinzaine d'années, il fréquente le petit conservatoire de la chanson de Mireille et apprend le métier d'artiste sous toutes ses formes. Il écrit alors de nombreux succès, parmi lesquels « Il venait d'avoir 18 ans » et « Comme disait Mistinguette » pour son amie Dalida.
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Parallèlement, ce communiste aux idées bien arrêtées et pro-militant de François Mitterrand lors de la candidature au présidentiel de 1981 écrit plusieurs livres. Homosexuel affiché, il présente de 1984 à 2000 l'émission La Chance aux Chansons et donne ainsi l'occasion à de nouveaux artistes de se faire connaître, parmi lesquels Patrick Bruel avec le titre Marre de cette nana-là. Jean

Cette émission, suivie par des millions de téléspectateurs, permet également à d'anciens artistes de la chanson française de réapparaître sur le petit écran, comme André Claveau et Annie Gould. Atteint d'un cancer des poumons, Pascal Sevran cesse toute activité en 2007 et nous quitte le 9 mai 2008 à Limoges.

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1: Il est 10h.
2: Bonjour, 26 départements du centre et de l'est de la France sont placés en vigilance orange à partir de ce jeudi midi en raison de la canicule. Cet épisode de chaleur qui touche actuellement le pays s'annonce comme l'un des plus marquants de ces dernières années. D'après les analyses publiées par InfoClimat, plusieurs secteurs devraient approcher ou franchir le seuil des 40 degrés. Les prévisions à court terme laissent envisager des températures susceptibles de rivaliser avec les valeurs les plus élevées jamais enregistrées au mois de juin. En tout cas, cet épisode caniculaire se compare déjà aux grandes vagues de chaleur qui ont marqué l'histoire météorologique française. À l'issue du G7 organisé à Évian, Emmanuel Macron a donc reçu Donald Trump hier soir au château de Versailles pour célébrer les 250 ans des États-Unis. Le président français a qualifié de succès le sommet organisé en Haute-Savoie avec notamment une remobilisation en faveur de l'Ukraine. Un rapport sénatorial publié mercredi appelle à, je cite, « rouvrir la boîte noire des hauts patrimoines pour améliorer leurs connaissances statistiques ». Une condition de leur contribution effective à l'impôt, selon le document, a pris une polémique sur les Français fortunés ne payant aucun impôt sur le revenu. Députés et sénateurs, par ailleurs, ont trouvé un accord hier sur la proposition de loi destinée à enrayer l'essor de la fast fashion dont Shein est devenu le symbole, ouvrant la voie à son adoption définitive. Le texte instaure notamment un malus financier sur les produits de l'ultra fast fashion. Enfin, la société Châteaublanc, qui produit pain, viennoiserie et pâtisserie, a annoncé hier la fermeture de l'une de ses usines ou l'ouverture d'un plan social pouvant menacer jusqu'à 220 postes. En mars, Châteaublanc employait au total 400 personnes pour un chiffre d'affaires de 90 millions d'euros en 2025. C'est la fin de ce flash, une très bonne journée à toutes et à tous.
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On entend de Charles Aznavour telle chanson, de Charles Aznavour telle chanson, on finit par dire qui est ce Charles Aznavour. Alors Charles Aznavour vient sur scène et on l'aime plus ou moins, mais on va vers le succès, on va vers le nom connu. J'étais en fait, mes chansons m'ont lancé comme une savonnette. Je suis devenu la savonnette Charles Aznavour. Qui est Charles Aznavour? Et on est venu voir qui était ce Charles Aznavour. Ça ne veut pas dire qu'on aimait ce que je faisais. Et au contenu, je pourrais dire même qu'il y avait un petit groupe qui aimait ce que je faisais, puis un grand groupe qui refusait. Mais il y a aussi le snobisme qui joue. Il était de bon ton, dans un certain milieu, d'aimer Charles Aznavour, et dans un autre milieu, de ne pas aimer Charles Aznavour. Il a fallu que je travaille beaucoup pour me faire aimer d'un peu tout le monde.

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1: Bonjour à tous. Aujourd'hui, gros plan sur Robert De Niro, né à New York en 1943. Robert Mario De Niro Jr. est un acteur américain, élevé par son papa peintre d'origine italienne et irlandaise, tandis que la maman partage ses origines entre la France, l'Allemagne et la Hollande. Il entre à l'Actor Studio, où il suit les enseignements de Stella Adler et de Lee Strasberg. Il commence sa carrière sur les planches à Broadway. En parallèle, il commence à travailler dans le monde du cinéma. Après plusieurs petits rôles, il se fait connaître grâce à certains qui lui offrent le rôle de Johnny Boy, par exemple dans le film Main Street, sorti en 1973. L'année suivante, il incarne le rôle de Vito Corleone dans Le Parrain, partie 2, qui lui vaut de gagner l'Oscar du meilleur second rôle. En 1976, il est à l'affiche de 3 films majeurs, notamment Taxi Driver. Robert De Niro devient après Taxi Driver l'acteur fétiche de Scorsese, qui le dirige dans New York, New York en 1977. Également en 1980 dans Raging Bull, qui lui vaut l'Oscar du meilleur acteur. La valse des Pantins en 82 ou encore Les Affranchis en 1990. Il tourne pour de nombreux réalisateurs importants également, comme dans Voyage au bout de l'enfer en 1978, où il est était une fois en Amérique en 1984. Au début des années 2000, il enchaîne les rôles dans le registre de la comédie, notamment dans la série de films Mon beau-père et moi. En 2012, il est à l'affiche d'un autre film, Happiness Therapy, réalisé par David Russell, et réalisateur avec qui donc il travaille sur 3 autres films. En 2019, il est à l'affiche du film Joker, dans lequel il interprète un personnage d'animateur télé, référence au rôle de Dean Martin dans le film La valse des Pantins. La même année, il retrouve Scorsese dans le film Irishman. Il va recevoir lors du 78e Festival de Cannes en mai 2025 une palme d'honneur pour l'ensemble de sa carrière. Côté cœur, il se marie avec Diane, avec qui il a un fils en 1976, qu'il nomme Raphaël. Il adopte Drena, la fille de sa compagne. Après son divorce, il se met en couple avec l'actrice Tuki Smith, avec qui il a des jumeaux, Julian et Aaron, nés en 1995. En 1997, il épouse Grace Hightower. En 2011, le couple a fait appel à une mère porteuse pour leur petite dernière, Hélène. Après 21 ans de mariage, le couple se sépare. Le 8 mai 2023, il annonce être devenu papa pour la 7e fois, mais il ne donne ni le nom de la maman, ni le sexe et le prénom de l'enfant. On se retrouve très vite.

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4: Né le 14 décembre 1946 dans le quartier de Marylebone à Londres, Jane Birkin débute au cinéma en 1964 en Angleterre dans le film à succès « Le Knack et comment l'avoir » de Richard Lester. Deux ans plus tard, la jeune Anglaise décide de rejoindre la France pour tenter sa chance comme actrice. Après plusieurs essais peu concluants, elle rencontre Serge Gainsbourg. Le coup de foudre est instantané. Gainsbourg lui écrit alors de nombreuses chansons, dont l'indémodable « Je t'aime, moi non plus », titre qui se propulse au sommet des hit-parades internationaux en 1969.

0: Serge Gainsbourg devient alors le Pygmalion de Jane Birkin dans le domaine musical, dans le courant des années 70. Les titres à succès sont légion, parmi lesquels 69 années érotiques, Didouda, Baby Alone in Babylon et les deux sous chic.
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En 1971, Jane Birkin et Serge Gainsbourg donnent naissance à Charlotte, mais leur union prend fin en 1980. Durant sa carrière, Jane Birkin a également joué dans plusieurs films remarqués et remarquables, parmi lesquels La Piscine en 69, Trop Jolie pour être honnête en 72, La Moutarde me monte au nez en 74 et Meurtre au soleil en 82. Féministe, elle s'engage également dans plusieurs causes qui lui tiennent à cœur. Droit à l'avortement, mouvement LGBT ou bien encore mariage pour tous. Atteinte dans sa santé, l'icône franco-anglaise muse indétrônable de Serge Gainsbourg s'éteint le 16 juillet 2023 à Paris.

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1: Il est 11h.
2: Bonjour, 26 départements du centre et de l'est de la France sont placés en vigilance orange à partir de ce jeudi midi en raison de la canicule. Cet épisode de chaleur qui touche actuellement le pays s'annonce comme l'un des plus marquants de ces dernières années. D'après les analyses publiées par InfoClimat, plusieurs secteurs devraient approcher ou franchir le seuil des 40 degrés. Les prévisions à court terme laissent envisager des températures susceptibles de rivaliser avec les valeurs les plus élevées jamais enregistrées au mois de juin. En tout cas, cet épisode caniculaire se compare déjà aux grandes vagues de chaleur qui ont marqué l'histoire météorologique française. À l'issue du G7 organisé à Évian, Emmanuel Macron a donc reçu Donald Trump hier soir au château de Versailles pour célébrer les 250 ans des États-Unis. Le président français a qualifié de succès le sommet organisé en Haute-Savoie avec notamment une remobilisation en faveur de l'Ukraine. Un rapport sénatorial publié mercredi appelle à, je cite, « rouvrir la boîte noire des hauts patrimoines pour améliorer leurs connaissances statistiques ». Une condition de leur contribution effective à l'impôt, selon le document, a pris une polémique sur les Français fortunés ne payant aucun impôt sur le revenu. Députés et sénateurs, par ailleurs, ont trouvé un accord hier sur la proposition de loi destinée à enrayer l'essor de la fast fashion dont Chine est devenue le symbole, ouvrant la voie à son adoption définitive. Le texte instaure notamment un malus financier sur les produits de l'ultra fast fashion. Enfin, la société Châteaublanc, qui produit pain, viennoiserie et pâtisserie, a annoncé hier la fermeture de l'une de ses usines ou l'ouverture d'un plan social pouvant menacer jusqu'à 220 postes. En mars, Châteaublanc employait au total 400 personnes pour un chiffre d'affaires de 90 millions d'euros en 2025. C'est la fin de ce flash, une très bonne journée à toutes et à tous.
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1: Entrez dans le grenier de Willy et bienvenue en 1992. Nous sommes le 5 mai à Bastia. Une tribune du stade s'effondre sous les trépidations des spectateurs lors de la demi-finale de Coupe de France de football opposant Bastia à Marseille. Bilan 8 morts et une centaine de blessés. Et dans la playlist de 1992, on écoute Joy, chanson écrite, composée, interprétée par François Feldman, figurant sur l'album Magic Boulevard. Elle sort en tant que troisième single en décembre 91 et c'est un tube en 92. Cette chanson est dédiée à sa fille, prénommée Joy. Voici François Feldman, Joy.

0: et je commençais à chanter un petit peu dans les cabarets parisiens. 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
2: Né le 14 décembre 1946 dans le quartier de Marylebone à Londres, Jane Birkin débute au cinéma en 1964 en Angleterre dans le film à succès « Le Knack et comment l'avoir » de Richard Lester. 2 ans plus tard, la jeune Anglaise décide de rejoindre la France pour tenter sa chance comme actrice. Après plusieurs essais peu concluants, elle rencontre Serge Gainsbourg. Le coup de foudre est instantané. Gainsbourg lui écrit alors de nombreuses chansons, dont l'indémodable « Je t'aime, moi non plus », titre qui se propulse au sommet des hit-parades internationaux en 1969.

0: Serge Gainsbourg devient alors le Pygmalion de Jane Birkin dans le domaine musical, dans le courant des années 70. Les titres à succès sont légion, parmi lesquels 69 années érotiques, Didouda, Baby Alone in Babylon et Les Dessous Chics.
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En 1971, Jane Birkin et Serge Gainsbourg donnent naissance à Charlotte, mais leur union prend fin en 1980. Durant sa carrière, Jane Birkin a également joué dans plusieurs films remarqués et remarquables, parmi lesquels La piscine en 69, Trop jolie pour être honnête en 72, La moutarde me monte au nez en 74 et Meurtre au soleil en 82. Féministe, elle s'engage également dans plusieurs causes qui lui tiennent à cœur. Droit à l'avortement, mouvement LGBT ou bien encore mariage pour tous. Atteinte dans sa santé, l'icône franco-anglaise muse indétrônable de Serge Gainsbourg s'éteint le 16 juillet 2023 à Paris.

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0: marquant de ces dernières années. D'après les analyses publiées par InfoClimat, plusieurs secteurs devraient approcher ou franchir le seuil des 40 degrés. Les prévisions à court terme laissent envisager des températures susceptibles de rivaliser avec les valeurs les plus élevées jamais enregistrées au mois de juin. En tout cas, cet épisode caniculaire se compare déjà aux grandes vagues de chaleur qui ont marqué l'histoire météorologique française. Un rapport sénatorial publié mercredi appelle à, je cite, « rouvrir la boîte noire des hauts patrimoines pour améliorer leurs connaissances statistiques », une condition de leur contribution effective à l'impôt selon le document après une polémique sur les Français fortunés ne payant aucun impôt sur le revenu. Députés et sénateurs ont trouvé un accord hier sur la proposition de loi destinée à enrayer l'essor de la fast fashion dont Chine est devenue le symbole, ouvrant ainsi la voie à son adoption définitive. Le texte instaure notamment un malus financier sur les produits de l'ultra fast fashion. La société Châteaublanc, qui produit pain, viennoiserie et pâtisserie, a annoncé la fermeture de l'une de ses usines et l'ouverture d'un plan social pouvant menacer jusqu'à 220 postes. En mars dernier, Châteaublanc employait au total 400 personnes pour un chiffre d'affaires de 90 millions d'euros en 2025. C'est la fin de ce flash, une très bonne journée à notre écoute.
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2: Né le 2 novembre 1932, à La Tronche, dans la banlieue de Grenoble, Raymond Siré grandit dans une famille imprégnée de musique. Son père, d'origine italienne, lui offre une guitare à 13 ans. Cela déclenche en lui l'envie de se lancer dans le métier de la chanson. Influencé par les nouveaux artistes diffusés à la radio, à l'image de Marcel Mouloudji et d'Yves Sandrier, il apprend la guitare grâce à Robert Thomassé, guitariste classique. À partir des années 50, Raymond Siré se produit sur de nombreuses scènes de la région grenobloise.

chanteuse et participe à des concours de chant comme celui du Rendez-vous de la Chance où il remporte la finale à Lyon en 1962. Il fréquente également les cabarets parisiens de la rive gauche et fait la connaissance d'innombrables artistes reconnus de la chanson française. Ses œuvres poétiques, parfois nostalgiques, font ça le comble. Il interprète ses propres textes comme « La mort douce », « Les noces volées »,« Côté cour, côté rue » et chante également d'autres artistes, parmi lesquels Jean-Roger Cossimon, Jean Vasca et Félix Leclerc. En 1978, il rencontre Marie-Odile Néo, qui devient sa compagne et qui l'encourage dans son parcours artistique. Ce moustachu, au sourire plein de rêve et de passion, ami de Marcel Mouloudji, s'éteint le 23 novembre 2014 au CHU de Grenoble.

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0: Encore une fois.
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3: Bonjour à tous. Dans l'actualité musicale du jour, on parle de la Star Academy. Michael Goldman va quitter le château. Coup de théâtre donc à la Star Academy. Michael Goldman va quitter la direction du télécrochet de TF1 après 4 saisons. Pour lui succéder, la chaîne étudie plusieurs pistes, dont celle de Quentin Mosimann. Michael Goldman ne sera donc pas de retour dans la prochaine saison de la Star Academy. Après avoir dirigé 4 promotions consécutives depuis la relance du télécrochet en 2022, le producteur de musique a décidé de quitter ses fonctions. Son passage restera associé au retour réussi de l'émission sur TF1 qui a retrouvé de fortes audiences et contribué à révéler plusieurs artistes à succès comme Pierre Garnier, Elena, Marine ou encore Marguerite. Ce départ intervient alors que l'émission s'apprête à connaître plusieurs changements. Marlène Schaff a déjà annoncé son départ du corps professoral. De son côté, Lucie Bernardoni n'a pas encore précisé si elle participera à la prochaine édition du programme, attendue l'automne prochain. On se retrouve très vite avec d'autres actualités musicales.
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La chanson, c'est comme le cinéma, comme la littérature, c'est un moyen d'expression. Et on peut, dans la chanson, il y a des films politiques, il y a des films d'amour, il y a des films drôles. Il peut y avoir des chansons politiques, des chansons d'amour, des chansons drôles. Moi, j'ai envie d'utiliser toutes les facettes de la chanson. De temps en temps, je me lève le matin, et j'ai en tête une idée amusante, et je vais faire une chanson qui va être drôle, j'espère, du moins. Ou alors, je me lève le matin, j'entends une information, ça me met en colère, et j'ai envie de faire une chanson politique.

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2: Né le 24 septembre 1951 à Anderlecht, Bruno Brel est le neveu de l'icône de la chanson francophone Jacques Brel. Grâce à son illustre oncle, il débute sa carrière de chanteur en 1967 dans un cabaret bruxellois, puis se rend à Paris où il enregistre son premier disque intitulé « Valse à musette » en 1977, puis un second 2 ans plus tard, « Les émigrants », grâce à Jacques Canetti qui avait d'ailleurs déjà lancé la carrière de Jacques Brel. Quelques autres disques voient le jour, parmi lesquels « Ce n'est pas vrai » et « Le veilleur de nuit ». Mais en 1994, Bruno Brel se lance dans l'écriture de romans, où il publie « Le Touareg blanc ». Il décide alors de raccrocher sa guitare pour se consacrer entièrement à l'écriture, en publiant essentiellement des livres de fiction et des œuvres dédiées à son oncle Jacques Brel et ses propres mémoires. En 1998, il enregistre néanmoins un album de reprises de Jacques Brel. Admiratif de ce dernier, il déclare « Quand Jacques chantait, tout devait sortir complètement de l'intérieur. C'est ce qui le crevait autant. Il y en a un autre qui a pu le faire, c'est Johnny Hallyday. Ça sortait du ventre et c'était extraordinaire. » Bruno Brel disparaît le 18 janvier 2025 à Lomprez, au Luxembourg.

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1: Il est 13h.
2: Bonjour, 26 départements du centre et de l'est de la France sont placés en vigilance orange à partir de ce midi en raison de la canicule. Cet épisode de chaleur qui touche actuellement le pays s'annonce comme l'un des plus marquants de ces dernières années. D'après les analyses publiées par InfoClimat, plusieurs secteurs devraient approcher ou franchir le seuil des 40 degrés. Le pic de chaleur est prévu entre dimanche et lundi. Les deux tiers des Français, 66%, ont des difficultés à supporter la chaleur dans leur logement, selon une étude sur la précarité énergétique d'été réalisée par la Fondation pour le Logement. Un habitat sur deux ne protège pas des fortes chaleurs et peut se transformer en bouilloire. Plus de 40% des logements ne sont pas pleinement équipés de volets qui sont pourtant indispensables pour empêcher la surchauffe, note encore la Fondation. Alors par ailleurs, le décompte des suppressions de trains liées à cette vague de chaleur s'alourdit. La SNCF évoque désormais 71 intercités annulées jusqu'à lundi. La crise inflationniste qui a suivi le déclenchement de la guerre en Ukraine a été beaucoup plus violente pour l'économie française que le blocage du détroit d'Ormuz, estime le directeur de l'INSEE. En 2022, le prix du gaz avait particulièrement flambé, entraînant dans son sillage celui de l'électricité. Enfin, l'un des animateurs mis en examen pour agression sexuelle au sein de l'école maternelle Saint-Dominique dans le 7e arrondissement de Paris a été recruté par la mairie en 2025 alors qu'il faisait déjà l'objet depuis plus d'un an d'une plainte pour des faits d'inceste dénoncés par son propre fils. Un nouvel élément révélé par Le Monde qui vient pointer la responsabilité et la défaillance possible des différentes autorités dans le scandale du périscolaire. C'est la fin de ce flash, une très bonne journée à notre écoute.
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Bonjour, aujourd'hui 18 juin, 169e jour de l'année, nous fêtons les Léonces. C'est aussi la journée de la gastronomie durable et la journée internationale de la fierté autiste. C'est le 18 juin 1931 que naissait Michel Cathy, alias Michou, qui nous a quittés en janvier 2020. En 1936, naissance de Victor Lanoux. Louis Labrocante nous a quittés en mai 2017. Bernard Giraudot, né en 1947, nous a quittés lui en juillet 2010. Enfin, la chanteuse et actrice italienne Raffaella Carrà, née le 18 juin 1943, nous a quittés en juillet 2021. Joyeux anniversaire à Paul McCartney, né le 18 juin 1942, à Isabella Rossellini, née en 1952, à Christian Vadim, née en 1963, à Julie Depardieu, née en 1973, à Jamel Debbouze et Marie Gillin, née en 1975, et à Richard Gasquet, né le 18 juin 1986. C'est aussi le 18 juin 2010 que disparaissait le général Marcel Bijard, né en février 1916, et en 2024 décède l'actrice, entre autres d'un homme et une femme, Anouk Aimée, née en avril 1932. Le 18 juin 1815, c'est la défaite de Napoléon à Waterloo. En 1928, l'aviatrice Amelia Earhart est la première femme à traverser l'océan Atlantique en avion. En 1940, le général de Gaulle lance son appel à la résistance depuis Londres sur les ondes de la BBC. Le prince Charles de Galles l'honorera d'une statue à Londres le 18 juin 2020. En 1999, un salaire minimum est instauré en Grande-Bretagne. En 2015, un suprémaciste blanc tue par balle 9 personnes dans une église méthodiste noire à Charleston, en Caroline du Sud. Enfin, le 18 juin 2023, un accident de sous-marin lors d'une visite touristique de l'épave du Titanic entraîne la mort de 5 personnes au large de Terre-Neuve. Le dicton du jour, mauvais temps à la Sainte-Léonce, peu de fruits, beaucoup de ronces. Demain, vous penserez à fêter les Romuald.

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2: Né le 1er février 1939 à Ismaïlia, Claude François quitte rapidement l'Égypte en 1956 avec sa famille pour s'établir dans le sud de la France à la suite de violentes émeutes envers les étrangers occidentaux. Après avoir appris le piano, le violon et la batterie, il débute sa carrière dans l'orchestre de jazz d'Aimé Barelli à Monaco. En 1961, il monte à Paris où il enregistre sa première chanson intitulée « Naboo Twist » qui passe quasiment inaperçue. Le succès vient peu de temps après avec les titres « Belle, belle, belle »,« Marche tout droit »,« Pauvre petite fille riche »,« J'y pense et puis j'oublie » et « Si j'avais un marteau ».

Un très grand nombre de jeunes filles tombent sous le charme de ce séducteur à la voix sensuelle. Dans les salles abondamment remplies, c'est souvent l'hystérie. On veut voir Clo-Clo, on veut le toucher, lui parler. Claude François est une bête de scène. Il dégage une énergie incroyable qui lui vaut, en 1970, un malaise à Marseille. Cela ne l'empêche pas, quelque temps plus tard, de continuer sa carrière, toujours entouré de Claudette. Au milieu des années 70, il monte sa propre maison de production, ainsi qu'un magazine à son effigie intitulé « Podium ». Les disques s'arrachent comme des petits pains dans les magasins et sont en tête des hit-parades. On pense notamment à Magnolias Forever, Alexandrie Alexandra et Le Lundi au Soleil.

Le 11 mars 1978, au lendemain de son dernier spectacle à Lézin en Suisse, Claude François s'électrocute dans son bain en voulant changer une ampoule. Les idoles sont sous le choc. Adulé, immortalisé, Clo-Clo est alors embaumé et inhumé au cimetière de Dannemois dans l'Essonne. La star n'est plus, mais reste fréquemment diffusée de nos jours dans les discothèques et à la radio.

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2: Né le 16 octobre 1932 à Montréal, Claude Léveillé y est initié très jeune à la musique, grâce à ses parents. Rapidement, il prend goût à l'accordéon et à l'harmonica, tout en jouant des improvisations au piano. Au milieu des années 50, le Québécois rencontre l'actrice Elisabeth Chouvalitzé, qui lui ouvre des horizons sur la culture européenne. Il crée alors des compositions aussi bien musicales que poétiques et grave son premier disque en 1955, intitulé « Tes rêves ». Sa carrière prend une ampleur considérable dès 1959 à la suite de sa rencontre déterminante avec Édith Piaf, qui lui propose de se rendre à Paris pour lui composer quelques chansons. Grâce à cette fructueuse expérience, Claude Léveillé remporte en 1962 le Grand Prix du disque canadien de la radio CKAC. D'énormes succès voient le jour, dont notamment Frédéric, Le Doutant des Amours et Le Chemin du Roi. Parallèlement, il écrit plusieurs comédies musicales, comme Elle tournera la terre en 1967. Après avoir encore effectué de nombreuses tournées au Québec et en Suisse, cet auteur-compositeur disparaît brutalement le 9 juin 2011 à Saint-Benoît-de-Mirabel, victime d'une insuffisance cardiaque.
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2: Il est 14h.
3: Bonjour, 26 départements du centre et de l'est de la France sont placés en vigilance orange à partir de ce midi en raison de la canicule. Cet épisode de chaleur qui touche actuellement le pays s'annonce comme l'un des plus marquants de ces dernières années. D'après les analyses publiées par InfoClimat, plusieurs secteurs devraient approcher ou franchir le seuil des 40 degrés. Le pic de chaleur est prévu entre dimanche et lundi. Les deux tiers des Français, 66%, ont des difficultés à supporter la chaleur dans leur logement, selon une étude sur la précarité énergétique d'été réalisée par la Fondation pour le Logement. Un habitat sur deux ne protège pas des fortes chaleurs et peut se transformer en bouilloire. Plus de 40% des logements ne sont pas pleinement équipés de volets qui sont pourtant indispensables pour empêcher la surchauffe, note encore la Fondation. Alors par ailleurs, le décompte des suppressions de trains liées à cette vague de chaleur s'alourdit. La SNCF évoque désormais mais 71 intercités annulées jusqu'à lundi. La crise inflationniste qui a suivi le déclenchement de la guerre en Ukraine a été beaucoup plus violente pour l'économie française que le blocage du détroit d'Ormuz, estime le directeur de l'INSEE. En 2022, le prix du gaz avait particulièrement flambé, entraînant dans son sillage celui de l'électricité. Enfin, l'un des animateurs mis en examen pour agression sexuelle au sein de l'école maternelle Saint-Dominique dans le 7e arrondissement de Paris a été recruté par la mairie en 2025 alors qu'il faisait déjà l'objet depuis plus de nom d'une plainte pour des faits d'inceste dénoncé par son propre fils. Un nouvel élément révélé par Le Monde qui vient pointer la responsabilité et la défaillance possible des différentes autorités dans le scandale du périscolaire. C'est la fin de ce flash, une très bonne journée à notre écoute.
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qui est important, c'est l'instant. C'est la conversation entre le public et moi. C'est le moment de vérité. C'est ça, d'ailleurs, c'est une chose qu'on ne peut pas définir. C'est quand on entre en scène, quand, comme ça, quand j'arrive. Vous savez, on s'isole, on s'enferme. Je m'absente tout à fait pour pouvoir mieux donner. C'est important, ça, c'est de donner. C'est une histoire d'amour entre le public et moi. Ah.

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1: Et en ce jeudi 18 juin, bonne fête aux Léonces, les Béliers, une agitation prépare un nouvel équilibre.
2: Taureau, même si le désordre ambiant vous déstabilise, gardez confiance.
3: Gémeaux, vous commencez à faire des projets à deux.
4: Cancer, célibataire, un lien sincère pourrait naître en douceur.
5: Les Lions, vous profiterez de moments privilégiés qui font du bien au moral.
6: Vierge, la bienveillance discrète de vos proches vous réconforte.
7: Balance, vous serez de plus en plus efficace au travail.
8: Et Scorpion, vous allez renforcer la solidité de votre couple.
9: Sagittaire, en restant concentré et patient, vous transformerez un chaos en réussite durable.
10: Et Capricorne, vos relations amoureuses seront empreintes de tendresse.
11: Verseau, vous vous laisserez bercer par la quiétude et les jolies attentions de votre moitié.
12: Enfin les Poissons, le tumulte professionnel actuel n'est qu'un passage nécessaire à une meilleure organisation.
13: Bonne journée et à demain.

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2: Né le 17 avril 1916 à Orléans, Jean-Raphaël est issu d'une famille pauvre. Délaissé par son père, orphelin de sa mère, il est élevé par ses deux grands-mères. Après avoir entamé un apprentissage de peintre en bâtiment à l'âge de 13 ans, il décide de se tourner vers la chanson. Bien que néophyte dans ce domaine, il se présente spontanément dans les bals et dancings parisiens pour chanter. Jean-Raphaël est alors remarqué par Mistinguette et Maurice Chevalier qui lui conseillent de s'engager dans l'orchestre de Joe Bouillon. Sa carrière est lancée. Pendant la Seconde Guerre mondiale, il offre même chaque midi un tour de chant de 15 minutes sur Radio Paris. Par la suite, il enregistre un très grand nombre de chansons sur des rythmes tango, comme « Toi, moi »,« Joue contre joue »,« Tout me parle de toi » et « La fontaine aux fées ». Voyant défiler la nouvelle chanson des années 60, « La vague yéyé », ce chanteur de charme s'efface peu à peu de la scène artistique. Cela ne l'empêche toutefois pas de réenregistrer d'anciennes chansons des années 20 et 30 dans les années 70 et d'être fréquemment l'invité de l'émission « La chance aux chansons » dans le courant des années 80. Il s'éteint le 30 octobre 2006.

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0: Il est 15h.
4: Bonjour, 26 départements du centre et de l'est de la France sont placés en vigilance orange à partir de ce midi en raison de la canicule. Cet épisode de chaleur qui touche actuellement le pays s'annonce comme l'un des plus marquants de ces dernières années. D'après les analyses publiées par InfoClimat, plusieurs secteurs devraient approcher ou franchir le seuil des 40 degrés. Le pic de chaleur est prévu entre dimanche et lundi. Les deux tiers des Français, 66%, ont des difficultés à supporter la chaleur dans leur logement, selon une étude sur la précarité énergétique d'été réalisée par la Fondation pour le Logement. Un habitat sur deux ne protège pas des fortes chaleurs et peut se transformer en bouilloire. Plus de 40% des logements ne sont pas pleinement équipés de volets qui sont pourtant indispensables pour empêcher la surchauffe, note encore la Fondation. Alors par ailleurs, le décompte des suppressions de trains liées à cette vague de chaleur s'alourdit. La SNCF évoque désormais 71 intercités annulées jusqu'à lundi. La crise inflationniste qui a suivi le déclenchement de la guerre en Ukraine a été beaucoup plus violente pour l'économie française que le blocage du détroit d'Ormuz, estime le directeur de l'INSEE. En 2022, le prix du gaz avait particulièrement flambé, entraînant dans son sillage celui de l'électricité. Enfin, l'un des animateurs mis en examen pour agression sexuelle au sein de l'école maternelle Saint-Dominique dans le 7e arrondissement de Paris a été recruté par la mairie en 2025 alors qu'il faisait déjà l'objet depuis plus de nom d'une plainte pour des faits d'inceste dénoncés par son propre fils. Un nouvel élément révélé par Le Monde qui vient pointer la responsabilité et la défaillance possible des différentes autorités dans le scandale du périscolaire. C'est la fin de ce flash, une très bonne journée à notre écoute.
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2: Née le 18 août 1901 à Paris, Lucienne Boyer exerce tout d'abord le métier de modiste, avant de débuter une carrière d'interprète en participant à des revues. Elle rencontre soudainement un succès incontestable en 1930 avec sa chanson « Parlez-moi d'amour ». ».

D'autres succès voient le jour, dont C'est à Robinson en 1937, Mon petit kaki en 1939, ou bien encore Mon cœur est un violon en 1945. Reconnu du public grâce à sa voix sensuelle et à sa façon de syllaber les mots, elle monte sur scène à Bobino, ainsi que sur d'autres parterres parisiens, avant d'épouser le chanteur Jacques Pils. En 1976, on la voit encore se produire à l'Olympia, aux côtés de sa fille Jacqueline Boyer. Mais il s'agit là de l'un de ses derniers tours de chant, puisqu'elle nous quitte à Paris le 6 décembre 1983.

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1: Et en ce jeudi 18 juin, bonne fête aux Léonces, les Béliers, une agitation prépare un nouvel équilibre.
2: Taureau,
1: même si le désordre ambiant vous déstabilise, gardez confiance.
2: Gémeaux, vous commencez à faire des projets à deux.
1: Cancer, célibataire, un lien sincère pourrait naître en douceur.
2: Les Lions, vous profiterez de moments privilégiés qui font du bien au moral.
1: Vierge, la bienveillance discrète de vos proches vous réconforte.
2: Balance, vous serez de plus en plus efficace au travail.
1: Et Scorpion, vous allez renforcer la solidité de votre couple.
2: Sagittaire, en restant concentré et patient, vous transformerez un chaos en réussite durable.
1: Les Capricornes, vos relations amoureuses seront empreintes de tendresse.
2: Verseau, vous vous laisserez bercer par la quiétude et les jolies attentions de votre moitié.
1: Enfin les Poissons, le tumulte professionnel actuel n'est qu'un passage nécessaire à une meilleure organisation.
2: Bonne journée et à demain.
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2: Né le 1er février 1916 à Moscou, Pierre Dudan est originaire d'un père suisse et d'une mère russe. À la suite de l'éclatement de la révolution bolchévique en 1917, il se réfugie avec sa famille en Suisse. Après des études supérieures à Lausanne, il rejoint Paris en 1936, où il devient pianiste de bar au Lapin Agile et au Bœuf sur le Toit. De retour à Lausanne, en raison du déclenchement de la Seconde Guerre mondiale, il écrit en 1940 sa plus célèbre chanson, « Le café au lait au lit », qui connaît un énorme succès.
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D'autres titres suivent, parmi lesquels Clopin Clopin, Mélancolie, Comme la Lune ou bien encore Les Étoiles s'en foutent. Parallèlement, il mène de front une carrière cinématographique et joue dans une trentaine de films, parmi lesquels Figure de proue et Les Racines du ciel. Dans les années 60, il s'en va au Québec et prend la nationalité canadienne tout en conservant son passeport rouge à croix blanche. Très malade, il revient en Suisse et se produit pour la dernière fois sur scène en 1976 en première partie de Georges Brassens à Bobino. En 1977, Pierre Dudan obtient le Grand Prix de l'Académie Charles Cros pour son disque intitulé « Ballade de tous les temps ». Ce chanteur, également célèbre créateur du personnage Ouin Ouin, sorte de Marius helvétique des montagnes neuchâteloises, s'éteint le 4 février 1984 à Épalinges, dans la banlieue de Lausanne, et repose au cimetière du Bois de Vaux.

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On entend de Charles Aznavour telle chanson, de Charles Aznavour telle chanson, on finit par dire qui est ce Charles Aznavour. Alors Charles Aznavour vient sur scène et on l'aime plus ou moins, mais on va vers le succès, on va vers le nom connu. J'étais en fait, mes chansons m'ont lancé comme une savonnette. Je suis devenu la savonnette Charles Aznavour. Qui est Charles Aznavour? Et on est venu voir qui était ce Charles Aznavour. Ça veut pas dire qu'on aimait ce que je faisais. Et au contenu, je pourrais dire même qu'il y avait un petit groupe qui aimait ce que je faisais, puis un grand groupe qui refusait. Mais il y a aussi le snobisme qui joue. Il était de bon ton, dans un certain milieu, d'aimer Charles Aznavour, et dans un autre milieu, de ne pas aimer Charles Aznavour. Il a fallu que je travaille beaucoup pour me faire aimer d'un peu tout le monde.

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1: Il est 16h.
2: Bonjour, 26 départements du centre et de l'est de la France sont placés en vigilance orange à partir de ce midi en raison de la canicule. Cet épisode de chaleur qui touche actuellement le pays s'annonce comme l'un des plus marquants de ces dernières années. D'après les analyses publiées par Info Climat, plusieurs secteurs devraient approcher ou franchir le seuil des 40 degrés. Le pic de chaleur est prévu entre dimanche et lundi. Les deux tiers des Français, 66%, ont des difficultés à supporter la chaleur dans leur logement, selon une étude sur la précarité énergétique d'été réalisée par la Fondation pour le Logement. Un habitat sur deux ne protège pas des fortes chaleurs et peut se transformer en bouilloire. Plus de 40% des logements ne sont pas pleinement équipés de volets qui sont pourtant indispensables pour empêcher la surchauffe, note encore la Fondation. Alors par ailleurs, le décompte des suppressions de trains liées à cette vague de chaleur s'alourdit. La SNCF évoque désormais 71 intercités annulées jusqu'à lundi. La crise inflationniste qui a suivi le déclenchement de la guerre en Ukraine a été beaucoup plus violente pour l'économie française que le blocage du détroit d'Ormuz, estime le directeur de l'INSEE. En 2022, le prix du gaz avait particulièrement flambé, entraînant dans son sillage celui de l'électricité. Enfin, l'un des animateurs mis en examen pour agression sexuelle au sein de l'école maternelle Saint-Dominique dans le 7e arrondissement de Paris a été recruté par la mairie en 2025 alors qu'il faisait déjà l'objet depuis plus de nom d'une plainte pour des faits d'inceste dénoncés par son propre fils. Un nouvel élément révélé par Le Monde qui vient pointer la responsabilité et la défaillance possible des différentes autorités dans le scandale du périscolaire. C'est la fin de ce flash, une très bonne journée à notre écoute.
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3: Né le 29 octobre 1919 à Remagen, Félix Martin fuit l'Allemagne nazie pour se réfugier avec sa famille à Paris, où il effectue de petits boulots. Mais l'attrait de la scène est trop fort et il décide alors de suivre des cours d'art dramatique. Dès la fin de la guerre, il commence à se produire en tant qu'interprète fantaisiste dans les cabarets parisiens et en province. Quelque temps plus tard, il rencontre Édith Piaf qui croit en lui et qui est persuadé que ce jeune homme séducteur à la silhouette longiligne a un potentiel exceptionnel. En 1956, Félix Martin se produit à Bobino avant de chanter en première partie du spectacle d'Édith Piaf à l'Olympia deux ans plus tard. En 1961, il donne à son tour une chance à Barbara, qui débute sa carrière de chanteuse, en lui offrant une place de choix dans une série de ses représentations. Les chansons de Félix Martin sont incontournables.

0: parmi lesquels Ma Pomme a de la veine, C'est de la musique, Reprends ton chapeau et surtout La Marie Vison en 1957, reprise de Roger Varnet.
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Parallèlement, il joue dans une quarantaine de films, comme dans Le Tueur en 1972, avec Jean Gabin, Bernard Blier et Gérard Depardieu. Atteint d'une embolie pulmonaire, il nous quitte le 20 novembre 1992 à Saint-Cloud.

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2: Bonjour à tous. Aujourd'hui, gros plan sur Robert De Niro, né à New York en 1943. Robert Mario De Niro Jr. est un acteur américain, élevé par son papa peintre d'origine italienne et irlandaise, tandis que la maman partage ses origines entre la France, l'Allemagne et la Hollande. Il entre à l'Actor Studio, où il suit les enseignements de Stella Adler et de Lee Strasberg. Il commence sa carrière sur les planches à Broadway. En parallèle, il commence à travailler dans le monde du cinéma. Après plusieurs petits rôles, il se fait connaître grâce à certains qui lui offrent le rôle de Johnny Boy, par exemple dans le film Main Street, sorti en 1973. L'année suivante, il incarne le rôle de Vito Corleone dans Le Parrain, partie 2, qui lui vaut de gagner l'Oscar du meilleur second rôle. En 1976, il est à l'affiche de 3 films majeurs, notamment Taxi Driver. Robert De Niro devient après Taxi Driver l'acteur fétiche de Scorsese, qui le dirige dans New York, New York en 1977. Également en 1980 dans Raging Bull, qui lui vaut l'Oscar du meilleur acteur. La Valse des Pantins en 82 ou encore Les Affranchis en 1990. Il tourne pour de nombreux réalisateurs importants également, comme dans Voyage au bout de l'enfer en 1978, où il était une fois en Amérique en 1984. Au début des années 2000, il enchaîne les rôles dans le registre de la comédie, notamment dans la série de films Mon beau-père et moi. En 2012, il est à l'affiche d'un autre film, Happiness Therapy, réalisé par David Russell, et réalisateur avec qui donc il travaille sur 3 autres films. En 2019, il est à l'affiche du film Joker, dans lequel il interprète un personnage d'animateur télé, référence au rôle de Dean Martin dans le film La Valse des Pantins. La même année, il retrouve Scorsese dans le film Irishman. Il va recevoir lors du 78e Festival de Cannes en mai 2025 une palme d'honneur pour l'ensemble de sa carrière. Côté cœur, il se marie avec Diane, avec qui il a un fils en 1976, qu'il nomme Raphaël. Il adopte Drena, la fille de sa compagne. Après son divorce, il se met en couple avec l'actrice Tuki Smith, avec qui il a des jumeaux, Julian et Aaron, nés en 1995. En 1997, il épouse Grace Hightower. En 2011, le couple a fait appel à une mère porteuse pour leur petite dernière, Hélène. Après 21 ans de mariage, le couple se sépare. Le 8 mai 2023, il annonce être devenu papa pour la 7e fois, mais il ne donne ni le nom de la maman, ni le sexe et le prénom de l'enfant. On se retrouve très vite avec d'autres infos.
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2: Né le 29 août 1919 dans les Pyrénées-Atlantiques, Rudy Rigoyen est élevé par sa grand-mère. Il rejoint Paris à l'âge de 8 ans afin de revoir ses parents travaillant dans la capitale. Chantant jour et nuit, il intrigue une des locataires de l'immeuble. Cette dernière l'inscrit à une audition au Théâtre de l'Empire. Le jeune Rudy remporte le premier prix avec la chanson « Thierry tombe bas ». Quelque temps plus tard, il termine premier au concours de l'opéra et de l'opéra comique en interprétant un air de La Bohème de Puccini. Afin d'améliorer encore ses compétences vocales, il prend des cours de chant au conservatoire. Sa voix de ténor est remarquable. En 1941, il est engagé dans l'opérette Valse de Vienne, puis les succès s'enchaînent, parmi lesquels La Belle de Cadix, Andalousie et Mexico. Parallèlement, il crée plusieurs opérettes. Ce chanteur lyrique nous quitte à Lyon le 24 octobre 2000.

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1: Au début, j'étais révolté contre tout ce que je détestais, comme la chasse, la corrida, la connerie, la guerre, enfin bon, un tas de trucs. 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Attends, une journée ne suffit pas, une nuit non plus. 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J'ai pas peur de mourir, moi. 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Ça va en perdre, alors.
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4: Il est 17h.
5: Bonjour, 26 départements du centre et de l'est de la France sont placés en vigilance orange à partir de ce midi en raison de la canicule. Cet épisode de chaleur qui touche actuellement le pays s'annonce comme l'un des plus marquants de ces dernières années. D'après les analyses publiées par Info Climat, plusieurs secteurs devraient approcher ou franchir le seuil des 40 degrés. Le pic de chaleur est prévu entre dimanche et lundi. Les deux tiers des Français, 66%, ont des difficultés à supporter la chaleur dans leur logement, selon une étude sur la précarité énergétique d'été réalisée par la Fondation pour le Logement. Un habitat sur deux ne protège pas des fortes chaleurs et peut se transformer en bouilloire. Plus de 40% des logements ne sont pas pleinement équipés de volets qui sont pourtant indispensables pour empêcher la surchauffe, note encore la Fondation. Alors par ailleurs, le décompte des suppressions de trains liées à cette vague de chaleur s'alourdit. La SNCF évoque désormais mais 71 intercités annulées jusqu'à lundi. La crise inflationniste qui a suivi le déclenchement de la guerre en Ukraine a été beaucoup plus violente pour l'économie française que le blocage du détroit d'Ormuz, estime le directeur de l'INSEE. En 2022, le prix du gaz avait particulièrement flambé, entraînant dans son sillage celui de l'électricité. Enfin, l'un des animateurs mis en examen pour agression sexuelle au sein de l'école maternelle Saint-Dominique dans le 7e arrondissement de Paris a été recruté par la mairie en 2025 alors qu'il faisait déjà l'objet depuis plus d'un an d'une plainte pour des faits d'inceste dénoncés par son propre fils. Un nouvel élément révélé par Le Monde qui vient pointer la responsabilité et la défaillance possible des différentes autorités dans le scandale du périscolaire. C'est la fin de ce flash, une très bonne journée à notre écoute.
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0: J'ai jamais eu envie d'être une femme publique et c'est la seule chose qui me dérange en fait dans ce métier. C'est qu'il y a une part d'exhibitionnisme et que je suis pas du tout exhibitionniste. Je suis plutôt timide. Je crois qu'un acteur ou un chanteur ne peut jamais être autre chose que ce qu'il est. Il est même lui-même à 3000% comme il n'a jamais osé l'être. Dans la vraie vie, comme on dit, on est tout à fait enfin soi-même. Rassuré
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2: Né le 24 octobre 1925 à Beyrouth, au Liban, Bob Azam débute sa carrière à la fin des années 50 en Italie. Avec son orchestre, il interprète en anglais et en italien des chansons de Marino Marini. En 1960, alors que la France est plongée dans le bourbier algérien, Bob Azam chante deux titres à succès sur des rythmes arabisants. Mustapha en 1960 et Fais-moi du couscous chéri en 61.

d'autres chansons voient le jour dans le courant des années 60, dont « Je te garderai », « Mimosette » et « Mon amour ». Par la suite, il ouvre une boîte de nuit à Genève portant son nom et se produit avec son orchestre dans de nombreux bals. Bob Azam s'éteint à Monaco.

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3: Et en ce jeudi 18 juin, bonne fête aux Léonces. Les Béliers, une agitation prépare un nouvel équilibre.
4: Taureau,
3: même si le désordre ambiant vous déstabilise, gardez confiance.
4: Gémeaux,
3: vous commencez à faire des projets à deux.
4: Cancer,
3: célibataire, un lien sincère pourrait naître en douceur.
4: Les Lions,
3: vous profiterez de moments privilégiés qui font du bien au moral.
4: Vierge,
3: la bienveillance discrète de vos proches vous réconforte.
4: Balance,
3: vous serez de plus en plus efficace au travail.
4: Et Scorpion,
3: vous allez renforcer la solidité de votre couple.
4: Sagittaire,
3: en restant concentré et patient, vous transformerez un chaos en réussite durable.
4: Et Capricorne,
3: vos relations amoureuses seront empreintes de tendresse.
4: Verseau,
3: vous vous laisserez bercer par la quiétude et les jolies attentions de votre moitié.
4: Enfin les Poissons,
3: le tumulte professionnel actuel n'est qu'un passage nécessaire à une meilleure organisation.
4: Bonne journée et à demain.

0: Je suis un privilégié parce que j'ai la chance extraordinaire de faire un métier que j'aime. 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

0: j'en ai chanté énormément de chansons. Mais les gens ne savaient même pas que c'était des chansons étrangères. Guitare d'amour n'est pas français, c'est allemand. C'est à Capri, c'est Isle of Capri, c'est américain. Mais les gens ne savaient pas que c'était italien ou américain ou allemand. Parce qu'on n'entendait pas les chanteurs chanter dans leur langue. Quand j'étais en Allemagne, par exemple, ce style-là n'existait pas du tout, c'est moi qui l'ai amené. Il n'y avait pas de chanteur allemand. Il y avait le chanteur d'opéra, mais il n'y avait pas d'allemand qui chantait la mélodie, comme moi, par exemple, la chansonnette, quoi.
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2: Né le 13 février 1943 à Menton, Martine Beaujou débarque à Paris à la fin de son lycée et rencontre Johnny Stark, l'impresario de Mireille Mathieu. En 1967, elle enregistre son premier disque comportant le titre « Aimant ». Par la suite, d'autres chansons voient le jour, dont « Mr. Charlie Chaplin »,« Ouvre ton cœur »,« Un homme qui me plaît » et « Dans l'ombre ». De nombreux artistes comme Jacques Brel, Michel Fugain et Pierre Delanoë lui écrivent des chansons qu'elle interprète à merveille. Après s'être tue à la fin des années 70, Martine Beaujou réapparaît à la fin des années 80 dans l'émission « La chance aux chansons » de Pascal Sevran. Malheureusement, ce comeback est de courte durée, puisqu'elle nous quitte prématurément en 1990.

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2: Groupe fondé en 1962 à Québec, les Bel Canto sont composés de 5 membres. En pleine vague yéyé, ils parviennent à mélanger les textes d'artistes de renom, comme Vigneault, aux sonorités d'un orchestre de danse. Habillés de costumes de velours rouge, de jabots de dentelle, coiffés de longues chevelures ondulées, les Bel Canto se produisent dans de nombreux cabarets et enregistrent en 1965 leur premier grand succès, intitulé « Découragé ». Attirés par la vague déferlante des Beatles, ils interprètent en français plusieurs chansons du groupe britannique, dont « J'en suis fou »,« Love Me Do », également 1965.

Les mois suivants, les bel canto remettent au goût du jour des œuvres d'artistes renommés comme Madeleine de Jacques Brel, Et pourtant de Charles Aznavour, ou bien encore Je te cherche de Jean-Pierre Ferland. À partir de 1967, le groupe chante exclusivement son propre répertoire, comme les titres Mon petit doigt, Un nouveau chapeau et Une croix sur mon nom. Après s'être produit sur de nombreux parterres européens et au Japon, les Bel Canto mettent un terme à leur collaboration en 1971.

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1: Il est 18h.
2: Bonsoir, Météo France a placé aujourd'hui trois départements en vigilance orange face au risque de feux de forêt, synonyme d'un danger élevé. Il s'agit du Vaucluse, de la Haute-Garonne et des Deux-Sèvres. 53 autres sont en risque modéré. À cette période de l'année, la France n'a connu que 4 vagues de chaleur. C'était en 2005, 2017, 2022 et l'année dernière. C'est donc la 5e de l'histoire enregistrée pour un mois de juin. Toutes sont survenues au-delà de l'an 2000. L'accentuation des vagues de chaleur précoces ces dernières années est donc factuellement observée. Rappelons au passage que 26 départements ont été placés en vigilance orange par Météo France, de Paris à la Haute-Savoie. Les deux tiers des Français, 66%, ont des difficultés à supporter la chaleur dans leur logement, selon une étude sur la précarité énergétique d'été réalisée pour la Fondation pour le Logement. Un habitat sur deux ne protège pas en effet des fortes chaleurs et peut se transformer en bouilloire. Roland Lescure, ministre de l'Économie et des Finances, estime que l'accord de paix et la baisse du pétrole peuvent relancer l'économie française à condition que la confiance revienne. Si l'industrie résiste, l'Hexagone est particulièrement freiné par une consommation des ménages en berne, reflet d'un pouvoir d'achat qui a commencé à se dégrader dès 2025, bien avant la flambée des prix du carburant et d'un taux d'épargne élevé dans certaines catégories de population, les retraités en particulier. Moscou visé par une attaque massive la nuit dernière, selon le maire de la capitale russe, Sergueï Sobyanin. Les forces de défense aérienne ont abattu 194 drones se dirigeant vers la capitale. C'est la plus importante attaque sur la ville depuis 2 ans, selon l'agence TASS. C'est la fin de ce flash, une bonne fin de journée à notre écoute.
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1: Bonjour à tous. Aujourd'hui, gros plan sur Robert De Niro, né à New York en 1943. Robert Mario De Niro Jr. est un acteur américain, élevé par son papa peintre d'origine italienne et irlandaise, tandis que la maman partage ses origines entre la France, l'Allemagne et la Hollande. Il entre à l'Actor Studio, où il suit les enseignements de Stella Adler et de Lee Strasberg. Il commence sa carrière sur les planches à Broadway. En parallèle, il commence à travailler dans le monde du cinéma. Après plusieurs petits rôles, il se fait connaître grâce à certains qui lui offrent le rôle de Johnny Boy, par exemple dans le film Main Street, sorti en 1973. L'année suivante, il incarne le rôle de Vito Corleone dans Le Parrain, partie 2, qui lui vaut de gagner l'Oscar du meilleur second rôle. En 1976, il est à l'affiche de 3 films majeurs, notamment Taxi Driver. Robert De Niro devient après Taxi Driver l'acteur fétiche de Scorsese, qui le dirige dans New York, New York en 1977. Également en 1980 dans Raging Bull, qui lui vaut l'Oscar du meilleur acteur. La valse des Pantins en 82 ou encore Les Affranchis en 1990. Il tourne pour de nombreux réalisateurs importants également, comme dans Voyage au bout de l'enfer en 1978, où il était une fois en Amérique en 1984. Au début des années 2000, il enchaîne les rôles dans le registre de la comédie, notamment dans la série de films Mon beau-père et moi. En 2012, il est à l'affiche d'un autre film, Happiness Therapy, réalisé par David Russell, et réalisateur avec qui donc il travaille sur 3 autres films. En 2019, il est à l'affiche du film Joker, dans lequel il interprète un personnage d'animateur télé, référence au rôle de Dean Martin dans le film La valse des Pantins. La même année, il retrouve Scorsese dans le film Irishman. Il va recevoir lors du 78e Festival de Cannes en mai 2025 une palme d'honneur pour l'ensemble de sa carrière. Côté cœur, il se marie avec Diane, avec qui il a un fils en 1976, qu'il nomme Raphaël. Il adopte Drena, la fille de sa compagne. Après son divorce, il se met en couple avec l'actrice Tuki Smith, avec qui il a des jumeaux, Julian et Aaron, nés en 1995. En 1997, il épouse Grace Hightower. En 2011, le couple a fait appel à une mère porteuse pour leur petite dernière, Hélène. Après 21 ans de mariage, le couple se sépare. Le 8 mai 2023, il annonce être devenu papa pour la 7e fois, mais il ne donne ni le nom de la maman, ni le sexe et le prénom de l'enfant. On se retrouve très vite avec d'autres infos.

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2: Né en 1936 à Montréal, Gérard Barbeau est initié très jeune à la chanson, grâce à sa belle-mère qui lui apprend un répertoire de refrains très variés. Doté d'une voix de soprano, Gérard Barbeau chante dans les églises, avant de passer sur les ondes de la radio québécoise CKVL, où il anime sa propre émission intitulée « Une voix d'enfant ». Tout juste adolescent, il triomphe devant plus de 3000 personnes à l'auditorium de Verdun, Québec, puis chante sur les ondes de Radio Vatican. Parmi ses plus grands succès, mentionnons en 1950 « Ivresse d'oiseau »,« Le ver luisant »,« Écho suisse » ou bien encore « Rossignol ». Après avoir donné encore quelques concerts en France, Gérard Barbeau se retire pour se consacrer à ses études afin de devenir prêtre. Malheureusement, le Québécois, miné par la maladie, meurt le 16 septembre 1960 à l'âge précoce de 24 ans.

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2: Né le 1er août 1942 à Montréal, Tony Roman étudie le piano pendant 7 ans au Conservatoire Royal de Musique, avant de débuter sa carrière en 1959 avec le groupe surnommé Tony et les Tip Top. Au début des années 60, il devient pianiste accompagnateur pour divers artistes du music hall, dont Tony Massarelli, Donald Lautrec et les Baronets. En 1964, le Québécois participe à l'émission télévisée intitulée « Jeunesse d'aujourd'hui » et chante « Do Wa Didi » sur une version électrisante d'un succès de Manfred Mann. C'est la consécration pour Tony Roman. Reconnu d'un large public, il fonde en 1965 la maison de disques Canusa et lance ainsi la carrière de nombreux artistes, parmi lesquels Johnny Farago, Patrick Zabé et Nicole Martin. Parallèlement, il continue à enregistrer plusieurs 45 tours, comme Chalala en 1965, Le Bonhomme Hiver en 67 et Ce n'est pas un monde en 69. À la fin des années 70, il part à Los Angeles et écrit des scénarios cinématographiques. En 2004, il produit le film québécois Camping Sauvage. Atteint d'un cancer du foie, Tony Roman décède le 8 juin 2007.

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2: Il est 19h.
3: Bonsoir, Météo France a placé aujourd'hui trois départements en vigilance orange face au risque de feux de forêt, synonyme d'un danger élevé. Il s'agit du Vaucluse, de la Haute-Garonne et des Deux-Sèvres. 53 autres sont en risque modéré. À cette période de l'année, la France n'a connu que 4 vagues de chaleur. C'était en 2005, 2017, 2022 et l'année dernière. C'est donc la 5e de l'histoire enregistrée pour un mois de juin. Toutes sont survenues au-delà de l'an 2000. L'accentuation des vagues de chaleur précoces ces dernières années est donc factuellement observée. Rappelons au passage que 26 départements ont été placés en vigilance orange par Météo France, de Paris à la Haute-Savoie. Les deux tiers des Français, 66%, ont des difficultés à supporter la chaleur dans leur logement, selon une étude sur la précarité énergétique d'été réalisée pour la Fondation pour le Logement. Un habitat sur deux ne protège pas en effet des fortes chaleurs et peut se transformer en bouilloire. Roland Lescure, ministre de l'économie et des finances, estime que l'accord de paix et la baisse du pétrole peuvent relancer l'économie française à condition que la confiance revienne. Si l'industrie résiste, l'Hexagone est particulièrement freinée par une consommation des ménages en berne, reflet d'un pouvoir d'achat qui a commencé à se dégrader dès 2025, bien avant la flambée des prix du carburant et d'un taux d'épargne élevé dans certaines catégories de population, les retraités en particulier. Moscou visé par une attaque massive la nuit dernière, selon le maire de la capitale russe Sergueï Sobyanin. Les forces de défense aérienne ont abattu 194 drones se dirigeant vers la capitale. C'est la plus importante attaque sur la ville depuis 2 ans, selon l'agence TASS. C'est la fin de ce flash, une bonne fin de journée à notre écoute.
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0: et je commençais à chanter un petit peu dans les cabarets parisiens. 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
2: Bonjour à tous. Dans l'actualité musicale du jour, on parle de la Star Academy. Michael Goldman va quitter le château. Coup de théâtre donc à la Star Academy. Michael Goldman va quitter la direction du télécrochet de TF1 après 4 saisons. Pour lui succéder, la chaîne étudie plusieurs pistes, dont celle de Quentin Mosiman. Michael Goldman ne sera donc pas de retour dans la prochaine saison de la Star Academy. Après avoir dirigé 4 promotions consécutives depuis la relance du télécrochet en 2022, le producteur de musique a décidé de quitter ses fonctions. Son passage restera associé au retour réussi de l'émission sur TF1 qui a retrouvé de fortes audiences et contribué à révéler plusieurs artistes à succès comme Pierre Garnier, Elena, Marine ou encore Marguerite. Ce départ intervient alors que l'émission s'apprête à connaître plusieurs changements. Marlène Schaff a déjà annoncé son départ du corps professoral. De son côté, Lucie Bernardoni n'a pas encore précisé si elle participera à la prochaine édition du programme attendue l'automne prochain. On se retrouve très vite avec d'autres actualités musicales.
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6: Né le 22 juin 1956 à Paris, François Hadji Lazaro découvre les chansons de Bob Dylan au début des années 70. Cela va déclencher en lui l'envie de jouer de la guitare et de se produire. Il chante alors dans les couloirs du métro parisien. En 1982, il passe au rock et crée avec le bassiste Daniel Aignon le groupe Pigalle. Plusieurs albums voient le jour, mais celui qui retiendra sans doute la plus grande attention sort en 1990, comportant le titre « Dans la salle du bar tabac de la rue des Martyrs ».
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1: Parallèlement au groupe Pigalle, François Hadji Lazaro fonde en 1986 un autre groupe rock, folk et chansons réalistes, surnommé Les Garçons Bouchers. Avec les Vampas, Ludwig von 88 et les Berruriers Noirs, Les Garçons Bouchers constituent l'un des groupes majeurs du rock alternatif des années 80. Après avoir enregistré plusieurs albums studio, parmi lesquels On a mal vieilli en 90 et Écoute petit frère en 95, le groupe se dissout en 97. François Hadji Lazaro poursuit alors sa carrière en solo et sort plusieurs albums jusqu'à son décès survenu le 25 février 2023.

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3: Né le 10 août 1905 à Barcelone, James Plana débarque en France en pleine vague déferlante venue d'Espagne, issue de la mode dite de l'exotisme. Portant un très grand sombrero, il chante principalement l'Espagne, son pays natal, comme l'indiquent les titres de plusieurs de ses chansons. Manola ma brune, La chanson de la sierre, Un chant d'Espagne, Querida et Bésame mucho. Les heures douloureuses de la Seconde Guerre mondiale sont quelque peu apaisées par les refrains charmeurs de ce bel étalon. James Plana se produit sur plusieurs parterres parisiens, dont l'Européen, les Folies Belleville et le Casino Montparnasse. Après une fin de vie remplie de grandes difficultés financières, il s'éteint le 20 février 1987.

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1: Il est 20h.
2: Bonsoir, Météo France a placé aujourd'hui trois départements en vigilance orange face au risque de feux de forêt, synonyme d'un danger élevé. Il s'agit du Vaucluse, de la Haute-Garonne et des Deux-Sèvres. 53 autres sont en risque modéré. À cette période de l'année, la France n'a connu que 4 vagues de chaleur. C'était en 2005, 2017, 2022 et l'année dernière. C'est donc la 5e de l'histoire enregistrée pour un mois de juin. Toutes sont survenues au-delà de l'an 2000. L'accentuation des vagues de chaleur précoces ces dernières années est donc factuellement observée. Rappelons au passage que 26 départements ont été placés en vigilance orange par Météo France, de Paris à la Haute-Savoie. Les deux tiers des Français, 66%, ont des difficultés à supporter la chaleur dans leur logement, selon une étude sur la précarité énergétique d'été réalisée pour la Fondation pour le Logement. Un habitat sur deux ne protège pas en effet des fortes chaleurs et peut se transformer en bouilloire. Roland Lescure, ministre de l'Économie et des Finances, estime que l'accord de paix et la baisse du pétrole peuvent relancer l'économie française à condition que la confiance revienne. Si l'industrie résiste, l'Hexagone est particulièrement freinée par une consommation des ménages en berne, reflet d'un pouvoir d'achat qui a commencé à se dégrader dès 2025, bien avant la flambée des prix du carburant et d'un taux d'épargne élevé dans certaines catégories de population, les retraités en particulier. Moscou visée par une attaque massive la nuit dernière, selon le maire de la capitale russe, Sergueï Sobyanin. Les forces de défense aérienne ont abattu 194 drones se dirigeant vers la capitale. C'est la plus importante attaque sur la ville depuis 2 ans, selon l'agence TASS. C'est la fin de ce flash, une bonne fin de journée à notre écoute.
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1: On s'est dit, on s'est retrouvé un jour dans un théâtre de Lyon avec une partie un peu plus professionnelle. 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Quelquefois, on chantait également du Bach. On nous a demandé de chanter ces petites chansons. On a chanté ça, bon, très bien. Et Louis Seigny est venu nous trouver. Il nous a dit, vous savez, c'est formidable, c'est très chouette ce que vous faites. Vous devriez monter sur Paris, monter sur Paris. Pour un spectacle, participer à un spectacle à la Comédie Française, au profit des cheminots.
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1: Bonjour à tous. Dans l'actualité musicale du jour, on parle de la Star Academy. Michael Goldman va quitter le château. Coup de théâtre donc à la Star Academy. Michael Goldman va quitter la direction du télécrochet de TF1 après 4 saisons. Pour lui succéder, la chaîne étudie plusieurs pistes, dont celle de Quentin Mosimann. Michael Goldman ne sera donc pas de retour dans la prochaine saison de la Star Academy. Après avoir dirigé 4 promotions consécutives depuis la relance du télécrochet en 2022, le producteur de musique a décidé de quitter ses fonctions. Son passage restera associé au retour réussi de l'émission sur TF1 qui a retrouvé de fortes audiences et contribué à révéler plusieurs artistes à succès comme Pierre Garnier, Elena, Marine ou encore Marguerite. Ce départ intervient alors que l'émission s'apprête à connaître plusieurs changements. Marlène Schaff a déjà annoncé son départ du corps professoral. De son côté, Lucie Bernardoni n'a pas encore précisé si elle participera à la prochaine édition du programme, attendue l'automne prochain. On se retrouve très vite avec d'autres actualités musicales.

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2: Née le 25 août 1903 à Montréal, Rose Ouellette est issue d'une famille pauvre, très nombreuse, comprenant 21 enfants, mais dont seulement 4 atteignirent l'âge adulte. Très jeune, elle remporte 3 concours de chant amateur à Montréal. En 1928, la Québécoise devient directrice du théâtre Cartier à Saint-Henri, puis se retrouve 8 ans plus tard à la tête du théâtre national. Elle n'a que 35 ans, mais sa popularité est immense. Idolâtrée, se produisant dans un style burlesque, elle chante « Avec un peu de sauce »,« Ça c'est mon homme », »,« T'as pas honte », et surtout, « C'est de la faute à Poupa » en 1937 que tous ses admirateurs entonnent.

0: partir des années 50, Rose Ouellette se tourne vers la télévision en jouant plusieurs rôles dans des épisodes de téléromans, comme dans « Chère Isabelle »,« Les Brillants » et « Les Moineaux et les Pinsons ». Elle s'éteint à Montréal le 14 septembre 1996.
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1: C'est un métier où il faut être lucide et ne pas avoir l'air d'être lucide. Voilà. C'est pour ça qu'on dit qu'on est des comédiens, qu'on est des cabots. Et bien sûr, nous sommes des cabots et des comédiens. Et c'est pas facile, vous savez. Quand j'écris de la musique, je travaille pas. Mais quand je suis en scène, je travaille. Parce que je suis devant un tour incroyable. Je fais tomber les pièces comme je peux. Et puis je les ramasse. Et puis pendant 2 heures, vous comprenez. C'est comme ça que ça se passe. Alors...

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1: Il est 21h.
2: Bonsoir, Météo France a placé aujourd'hui 3 départements en vigilance orange face au risque de feux de forêt, synonyme d'un danger élevé. Il s'agit du Vaucluse, de la Haute-Garonne et des Deux-Sèvres. 53 autres sont en risque modéré. À cette période de l'année, la France n'a connu que 4 vagues de chaleur. C'était en 2005, 2017, 2022 et l'année dernière. C'est donc la 5e de l'histoire enregistrée pour un mois de juin. Toutes sont survenues au-delà de l'an 2000. L'accentuation des vagues de chaleur précoces ces dernières années est donc factuellement observée. Rappelons au passage que 26 départements ont été placés en vigilance orange par Météo France, de Paris à la Haute-Savoie. Les 2/3 des Français, 66%, ont des difficultés à supporter la chaleur dans leur logement, selon une étude sur la précarité énergétique d'été réalisée pour la Fondation pour le Logement. Un habitat sur deux ne protège pas en effet des fortes chaleurs et peut se transformer en bouilloire. Roland Lescure, ministre de l'Économie et des Finances, estime que l'accord de paix et la baisse du pétrole peuvent relancer l'économie française à condition que la confiance revienne. Si l'industrie résiste, l'Hexagone est particulièrement freiné par une consommation des ménages en berne, reflet d'un pouvoir d'achat qui a commencé à se dégrader dès 2025, bien avant la flambée des prix du carburant et d'un taux d'épargne élevé dans certaines catégories de population, les retraités en particulier. Moscou visée par une attaque massive la nuit dernière, selon le maire de la capitale russe, Sergueï Sobyanin. Les forces de défense aérienne ont abattu 194 drones se dirigeant vers la capitale. C'est la plus importante attaque sur la ville depuis 2 ans, selon l'agence TASS. C'est la fin de ce flash, une bonne fin de journée à notre écoute.
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Entrez dans le grenier de Willy et bienvenue en 1992. Nous sommes le 5 mai à Bastia. Une tribune du stade s'effondre sous les trépidations des spectateurs lors de la demi-finale de Coupe de France de football opposant Bastia à Marseille. Bilan 8 morts et une centaine de blessés. Et dans la playlist de 1992, on écoute Joy, chanson écrite, composée, interprétée par François Feldman, figurant sur l'album Magic Boulevard. Elle sort en tant que troisième single en décembre 91 et c'est un tube en 92. Cette chanson est dédiée à sa fille, prénommée Joy. Voici François Feldman, Joy.

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2: Né le 18 mars 1908 à Paris, Louis Gasté, surnommé Loulou, est imprégné très jeune par la musique et découvre à l'âge de 9 ans le jazz grâce à des soldats américains qui entonnent ce genre de musique près de chez lui. Cela va complètement bouleverser sa vie puisqu'il est subjugué par ce nouveau style. Il achète alors un banjo et apprend ses gammes. À 20 ans, il est engagé par Joséphine Becker qui recherche justement un joueur de banjo dans son orchestre. Sa carrière débute ainsi par la grande porte. En 1929, le jeune homme se joint à la formation des collégiens créée par Ray Ventura. Malheureusement, la guerre va faire péricliter le groupe de musiciens. Louis Gasté rencontre ensuite Lucienne Boyer, qui le prend sous son aile et devient son accompagnateur. Il compose alors plusieurs chansons pour de nombreux artistes, parmi lesquels le chant du Guardian pour Tino Rossi, avec son ukulélé et Elle était swing pour Jacques Pills, ou bien encore Domingo pour Lucienne Delisle. En 1945, Louis Gasté tombe amoureux d'une fille de 21 ans plus jeune que lui, et qui n'est autre que Lynn Renault. Le couple devient une véritable figure emblématique en France. Loulou écrit, Lynn chante. Le titre « Ma cabane au Canada » est couronné en 1949 du prix de l'Académie Charles Cros.

0: honoré de la Légion d'honneur, fait officier des arts et des lettres et chevalier des palmes académiques, Louis Gasté, auteur de quelques 1200 chansons en un demi-siècle, s'éteint le 8 janvier 1995 à Rueil-Malmaison.
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2: Né le 2 novembre 1951 à Paris, Guy Bonardeau rencontre Claude François, avec lequel il signe un contrat pour écrire des chansons, notamment pour Ringo. En 1972, Clo-Clo lui propose d'enregistrer son premier disque, intitulé « Petit papillon ». Cette même année, Guy Bonardeau rencontre le producteur Alain-Philippe Malagnac, qui devient également son petit ami quelque temps. Après avoir acheté l'auberge de la Moutière à Montfort-l'Amaury en 1975, célèbre établissement ayant eu comme hôte Picasso, Jean Marais ou bien encore Jean Cocteau, Guy Bonardeau poursuit son métier de chanteur tout en voyageant à travers le monde. Durant les années 70-80, il interprète de nombreuses chansons comme « Juste un signe »,« La fin du monde »,« Mon amour ennemi » est la plus grande bêtise de ma vie, avec Debbie Davis. À partir de 1985, le Parisien s'adonne à la peinture et expose ses œuvres avec succès. Il meurt du sida le 20 mars 1990.

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2: Né le 12 septembre 1891 à Avignon, Antonin Berval débute sa carrière en tant que chanteur dans le Midi au sortir de la Première Guerre mondiale. Il interprète plusieurs chansons, dont « Il suffit d'un rien » et « Pourquoi j'adore le Midi ». Puis, découvert par le compositeur Maurice Yvain, il joue à Paris le rôle principal de l'opérette « Pas sur la bouche » en 1925. Son physique sympathique lui permet par la suite de décrocher plusieurs rôles au cinéma et de jouer tour à tour le truand, l'inspecteur de police et d'autres personnages en compagnie de Fernand Sardou, Fréhel et Jean Gabin. On le retrouve entre autres dans les films « Morin des morts » en 1932, « Le Testament » en 1946 ou bien encore « Une manche et la belle » en 1957. Berval décède à Nice le 14 octobre 1966 après avoir ainsi davantage connu le cinéma que la chanson.

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1: Il est 22h.
2: Bonsoir, Météo France a placé aujourd'hui 3 départements en vigilance orange face au risque de feux de forêt, synonyme d'un danger élevé. Il s'agit du Vaucluse, de la Haute-Garonne et des Deux-Sèvres. 53 autres sont en risque modéré. À cette période de l'année, la France n'a connu que 4 vagues de chaleur. C'était en 2005, 2017, 2022 et l'année dernière. C'est donc la 5e de l'histoire enregistrée pour un mois de juin. Toutes sont survenues au-delà de l'an 2000. L'accentuation des vagues de chaleur précoces ces dernières années est donc factuellement observé. Rappelons au passage que 26 départements ont été placés en vigilance orange par Météo France, de Paris à la Haute-Savoie. Les 2/3 des Français, 66%, ont des difficultés à supporter la chaleur dans leur logement, selon une étude sur la précarité énergétique d'été réalisée pour la Fondation pour le Logement. Un habitat sur deux ne protège pas en effet des fortes chaleurs et peut se transformer en bouilloire. Roland Lescure, ministre de l'Économie et des Finances, estime que l'accord de paix et la baisse du pétrole peuvent relancer l'économie française à condition que la confiance revienne. Si l'industrie résiste, l'Hexagone est particulièrement freiné par une consommation des ménages en berne, reflet d'un pouvoir d'achat qui a commencé à se dégrader dès 2025, bien avant la flambée des prix du carburant et d'un taux d'épargne élevé dans certaines catégories de population, les retraités en particulier. Moscou visée par une attaque massive la nuit dernière, selon le maire de la capitale russe, Sergueï Sobyanin. Les forces de défense aérienne ont abattu 194 drones se dirigeant vers la capitale. C'est la plus importante attaque sur la ville depuis 2 ans, selon l'agence TASS. C'est la fin de ce flash, une bonne fin de journée à notre écoute.
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2: Bonjour à tous, aujourd'hui gros plan sur Robert De Niro, né à New York en 1943. Robert Mario De Niro Jr. est un acteur américain, élevé par son papa peintre d'origine italienne et irlandaise, tandis que la maman partage ses origines entre la France, l'Allemagne et la Hollande. Il entre à l'Actor Studio où il suit les enseignements de Stella Adler et de Lee Strasberg. Il commence sa carrière sur les planches à Broadway. En parallèle, il commence à travailler dans le monde du cinéma. Après plusieurs petits rôles, il se fait connaître grâce à certains qui lui offrent le rôle de Johnny Boy, par exemple dans le film Main Street, sorti en 1973. L'année suivante, il incarne le rôle de Vito Corleone dans Le Parrain, partie 2, qui lui vaut de gagner l'Oscar du meilleur second rôle. En 1976, il est à l'affiche de 3 films majeurs, notamment Taxi Driver. Robert De Niro devient après Taxi Driver l'acteur fétiche de Scorsese, qui le dirige dans New York, New York en 1977. Également en 1980 dans Raging Bull, qui lui vaut l'Oscar du meilleur acteur. La valse des pantins en 82 ou encore Les Affranchis en 1990. Il tourne pour de nombreux réalisateurs importants également, comme dans Voyage au bout de l'enfer en 1978, où il était une fois en Amérique en 1984. Au début des années 2000, il enchaîne les rôles dans le registre de la comédie, notamment dans la série de films Mon beau-père et moi. En 2012, il est à l'affiche d'un autre film, Happiness Therapy, réalisé par David Russell, et réalisateur avec qui donc il travaille sur 3 autres films. En 2019, il est à l'affiche du film Joker, dans lequel il interprète un personnage d'animateur télé, référence au rôle de Dean Martin dans le film La valse des pantins. La même année, il retrouve Scorsese dans le film Irishman. Il va recevoir lors du 78e Festival de Cannes en mai 2025 une palme d'honneur pour l'ensemble de sa carrière. Côté cœur, il se marie avec Diane, avec qui il a un fils en 1976, qu'il nomme Raphaël. Il adopte Drena, la fille de sa compagne. Après son divorce, il se met en couple avec l'actrice Tuki Smith, avec qui il a des jumeaux, Julian et Aaron, nés en 1995. En 1997, il épouse Grace Hightower. En 2011, le couple a fait appel à une mère porteuse pour leur petite dernière Hélène. Après 21 ans de mariage, le couple se sépare. Le 8 mai 2023, il annonce être devenu papa pour la 7e fois, mais il ne donne ni le nom de la maman, ni le sexe et le prénom de l'enfant. On se retrouve très vite

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1: 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Je chante spécialement pour les autres, pour leur dire des choses que j'ai envie de leur dire, comme par exemple mon fils chante, ou si tu t'imagines, ou des choses aussi diverses que ça, ou les feuilles mortes, ou la fourmi, ou les fusils d'argent, ou l'embellie, qui est une chanson d'amour merveilleuse.
0: Trois petites notes.

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0: Née le 18 octobre 1943 à Montréal, Christine Charbonneau compose ses premières chansons à l'âge de 12 ans en s'accompagnant d'une guitare. Talentueuse, elle débute sa carrière en 1959 dans la boîte à chansons surnommée la Butte à Mathieu de Val-David au Québec, puis enchaîne de nombreuses tournées en province. Elle rencontre alors Guy Moffette, poète et animateur de radio, qui la prend sous son aile et la présente aux plus grands artistes comme Félix Leclerc. Christine Charbonneau devient une icône populaire incontournable grâce à ses textes féministes engagés. Elle participe à plusieurs émissions de télévision, ce qui débouche sur un véritable tremplin médiatique. Ses chansons se retrouvent fréquemment en tête des hit-parades, comme le titre « La guerre des jupons » en 1966. À partir des années 70, la Québécoise écrit pour de nombreux artistes, parmi lesquels Ginette Reynaud, Claude Valade, Michel Louvain et Sheila. Parallèlement, Christine Charbonneau défend le développement de la chanson québécoise et s'implique dans la Société des auteurs et compositeurs du Québec. Épouse du musicien et comédien Roger Joubert, elle disparaît le 30 mai 2014, vaincue par la maladie.

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1: Il est 23h.
2: Bonsoir, Météo France a placé aujourd'hui 3 départements en vigilance orange face au risque de feux de forêt, synonyme d'un danger élevé. Il s'agit du Vaucluse, de la Haute-Garonne et des Deux-Sèvres. 53 autres sont en risque modéré. À cette période de l'année, la France n'a connu que 4 vagues de chaleur. C'était en 2005, 2017, 2022 et l'année dernière. C'est donc la 5e de l'histoire enregistrée pour un mois de juin. Toutes sont survenues au-delà de l'an 2000. L'accentuation des vagues de chaleur précoces ces dernières années donc factuellement observé. Rappelons au passage que 26 départements ont été placés en vigilance orange par Météo France, de Paris à la Haute-Savoie. Les deux tiers des Français, 66%, ont des difficultés à supporter la chaleur dans leur logement, selon une étude sur la précarité énergétique d'été réalisée pour la Fondation pour le Logement. Un habitat sur deux ne protège pas en effet des fortes chaleurs et peut se transformer en bouilloire. Roland Lescure, ministre de l'économie et des finances, estime que l'accord de paix et la baisse du pétrole peuvent relancer l'économie française à condition que la confiance revienne. Si l'industrie résiste, l'Hexagone est particulièrement freinée par une consommation des ménages en berne, reflet d'un pouvoir d'achat qui a commencé à se dégrader dès 2025, bien avant la flambée des prix du carburant et d'un taux d'épargne élevé dans certaines catégories de population, les retraités en particulier. Moscou visée par une attaque massive la nuit dernière, selon le maire de la capitale russe, Sergueï Sobyanin. Les forces de défense aérienne ont abattu 194 drones se dirigeant vers la capitale. C'est la plus importante attaque sur la ville depuis 2 ans, selon l'agence TASS. C'est la fin de ce flash, une bonne fin de journée à notre écoute.
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1: Bonjour à tous, dans l'actualité musicale du jour, on parle de la Star Academy. Michael Goldman va quitter le château, coup de théâtre donc à la Star Academy. Michael Goldman va quitter la direction du télécrochet de TF1 après 4 saisons. Pour lui succéder, la chaîne étudie plusieurs pistes, dont celle de Quentin Mosiman. Michael Goldman ne sera donc pas de retour dans la prochaine saison de la Star Academy. Après avoir dirigé 4 promotions consécutives depuis la relance du télécrochet, en 2022, le producteur de musique a décidé de quitter ses fonctions. Son passage restera associé au retour réussi de l'émission sur TF1 qui a retrouvé de fortes audiences et contribué à révéler plusieurs artistes à succès comme Pierre Garnier, Elena, Marine ou encore Marguerite. Ce départ intervient alors que l'émission s'apprête à connaître plusieurs changements. Marlène Schaff a déjà annoncé son départ du corps professoral. De son côté, Lucie Bernardoni n'a pas encore précisé si elle participera à la prochaine édition du programme, attendue l'automne prochain. On se retrouve très vite avec d'autres actualités musicales.

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2: Né le 3 avril 1921 près d'Izmir, en Turquie, Dario Moreno perd son père peu après sa naissance, puis passe son enfance au Mexique, où il chante dans un petit orchestre. En 1948, il réalise enfin son rêve de débarquer à Paris et enregistre ses premiers disques. Excellent chanteur et danseur, de surcroît polyglotte, il interprète aussi bien des opérettes que des chansons latino-américaines. Ses plus grands succès demeurent « Si tu vas à Rio », « C'est magnifique », « Mustapha » ou bien encore « Brigitte Bardot ».

Parallèlement, il joue dans plusieurs films, comme dans Le Salaire de la Peur aux côtés d'Yves Montand et Le Mouton à cinq pattes d'Henri Verneuil. En 1968, il est engagé par Jacques Brel pour tenir un rôle dans L'Homme de la Mancha. Malheureusement, ce sympathique moustachu, subtilement maniéré, ne parviendra jamais à jouer dans cette comédie musicale, puisqu'il décède subitement le 1er décembre 1968 à l'aéroport d'Istanbul, foudroyé par une hémorragie cérébrale, 15 jours seulement avant le tournage.

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1: Il est minuit.
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2: Née le 30 mars 1930 à Paris, Estella Blin débute sa carrière artistique dès 1954 au cinéma en jouant dans Les Fruits sauvages du réalisateur Hervé Bramberger.

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2: Née le 1er mars 1911 en Ligurie, Rina Ketty débarque à Paris dans les années 30 et s'émerveille d'apercevoir le milieu des artistes montmartrois. En 1934, elle débute sa carrière au Lapin Agile et y interprète des textes de Théodore Botrel et Gaston Coutet. Le public apprécie ses chansons, souvent d'origines étrangères, adaptées en français, comme « Rien que mon cœur » en 1937, « J'attendrai » en 1938, ainsi que « Sombrero et mantille » en 1938 également. Ses refrains exotiques et sentimentaux, interprétés avec un accent turinois, font fureur. Elle se produit alors dans de nombreuses salles parisiennes, avant de se réfugier en Suisse lors de la guerre. Dès la fin de l'occupation, Rina Ketty revient en France afin de relancer sa carrière. Malheureusement, le succès n'est plus au rendez-vous, en raison principalement de l'apparition d'une certaine Dalida, chantant également un répertoire exotique sur un rythme disco. Cette Italienne, mariée quelques mois au célèbre accordéoniste Jean Vessade, décède le 23 décembre 1996 à Cannes.

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2: Né le 21 juillet 1901 à Montréal, Ovila Légaré s'intéresse dès son plus jeune âge à la musique traditionnelle québécoise et au violon. Malheureusement, en 1922, il perd le bout de son doigt majeur gauche dans une presse alors qu'il travaille chez un typographe. Cet accident va l'empêcher de parfaire l'apprentissage du violon. Il décide alors de se consacrer au théâtre et à la chanson. Ovila Légaré participe à de nombreuses soirées où il joue de véritables petites pièces de théâtre. À partir de 1928, il se rend à New York chez Columbia, où il grave plusieurs 78 tours. Par la suite, ce folkloriste continue à enregistrer de nombreux disques aux côtés d'artistes célèbres comme Juliette Béliveau et La Bolduc. Parmi ceux-ci, mentionnons La Bastringue en 1930, Faut pas se faire de bile en 1931 et Je sais plus quoi faire en 1931 également. Ce grand interprète de l'art populaire québécois disparaît le 19 février 1978 à Montréal.

c'est un métier extrêmement délicat qu'être auteur, compositeur, interprète. 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Et puis, tout d'un coup, il fallait que je sois auteur, compositeur. Et je n'imaginais pas que j'aurais du succès. Et quand ça s'est arrivé, je n'y croyais pas non plus.

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2: Il est 1h. 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

dans un orchestre de jazz. En 1956, il met en musique le poème intitulé « Les yeux d'Elsa » de Luis Aragon, dont il est un grand admirateur. Petit à petit, il se fait connaître en composant des chansons qu'il propose également à la chanteuse Christine Sèvres, qui devient d'ailleurs son épouse en 1961. Une année plus tard, il fait la connaissance de l'interprète Isabelle Aubray et une saine collaboration artistique naît. Jean Ferrat lui écrit la célèbre chanson « Deux enfants au soleil ».

0: Dans le courant des années 60-70, d'énormes succès voient le jour, dont Nuit et brouillard en 1963, œuvre rendant hommage à son père mort à Auschwitz et décrivant l'insoutenable condition de vie des Juifs en route vers les camps de concentration lors de la Deuxième Guerre mondiale.
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0: La montagne. Potemkin, Ma France, Aimer à perdre la raison, La femme et l'avenir de l'homme sont autant de succès de cet artiste très populaire et parfois politiquement engagé. En 1973, il s'installe dans le village ardéchois d'Entraigues-sur-Volanne, où il devient conseiller municipal et adjoint au maire durant deux mandats. Remarquable musicien, proche du Parti communiste sans y avoir adhéré, Jean Ferrat meurt le 13 mars 2010 des suites d'une longue maladie. Ce poète moustachu au cœur tendre a rejoint son idole de toujours, Louis Aragon, dans l'au-delà.

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2: Véritable trio indémodable des années 30 à 50, les Peter Sisters sont composés de trois sœurs originaires de Santa Monica, en Californie. Anne, Virginia et Mathieu sont très jeunes attirés par la musique et chantent bénévolement dans les églises en interprétant des Negro Spirituals. Au milieu des années 30, elles sont remarquées par Eddie Cantor, chanteur burlesque américain, qui leur ouvre les portes des studios hollywoodiens. Les trois sœurs, 365 kilos à elles trois, apparaissent alors dans plusieurs films, dont Alibaba Goes to Town et With Love and Kisses. À côté de l'art cinématographique, les Peter Sisters se produisent sur de nombreuses scènes internationales, dont Les Folies Bergères, La Gaîté Lyrique et Bobino pour la France. Leurs chansons les plus célèbres en français demeurent « Mon chéri »,« ça va » et « Si tu me disais ». Cet exceptionnel trio vocal féminin, toujours jovial, chante jusqu'en 1963, année de la disparition de Mathieu, la principale animatrice du groupe.
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Enfin, quand je retourne en Grèce, je retrouve un peu ma langue, mais c'est rare.

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2: Née le 26 mai 1901 à Paris, Annette Lajon débute une carrière de chanteuse classique et joue le rôle de Carmen à l'Opéra Comique. En 1934, sur les conseils avisés du critique musical Reynaldo Hahn, elle décide de bifurquer dans le registre de la variété et enregistre « Mon cœur est léger », »,« Trop de soirs en passé », »,« Elle a fait au village ». Elle se produit tout d'abord à Toulouse et ne tarde pas à en faire de même dans les salles parisiennes. En 1936, elle obtient le grand prix du disque avec le titre « L'étranger ». Pendant la drôle de guerre, période allant de septembre 39 à mai 40, la Parisienne chante avec Maurice Chevalier pour les soldats sur la ligne Maginot. Elle poursuit sa carrière jusqu'en 1961 en interprétant encore d'autres œuvres, dont l'immuable « Mon petit kaki » en 1939. Annette Lajon décède le 19 février 1984. 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
3: Né le 16 avril 1908 à Paris, Ray Ventura n'est autre que l'oncle de Sacha Distel. Influencé très jeune par les grands orchestres de jazz américains, il décide à son tour de monter un orchestre, en compagnie entre autres du pianiste Paul Misraki et du guitariste Loulou Gasté. Véritable remède à la morosité ambiante d'entre-deux-guerres, Ray Ventura et ses collégiens imposent un style musical jazzy. Les succès sont légion. 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

Pendant l'occupation, en raison de ses origines juives et afin de pouvoir librement continuer sa carrière, Ray Ventura s'exile en Amérique latine. Il revient en France après la guerre et rencontre à nouveau le triomphe jusque dans les patelins les plus reculés. Au milieu des années 50, l'orchestre cesse son activité car le style change, faisant place à la vague rock et yéyé. Ray Ventura se consacre alors à l'édition musicale. Il meurt le 29 mars 1979 à Palma de Mallorca.

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2: Né le 19 mai 1932 à Joliette, au Québec, Claude Blanchard n'est pas encore adulte lorsqu'il se produit dans des spectacles de variété avec sa sœur Claudette et participe aux tournées de la troupe de Jean Grimaldi. Au début des années 50, il forme un duo avec Armande Bélan, proposant un mélange de chansons et de comédies burlesques. Par la suite, Claude Blanchard se produit souvent à la télévision, comme dans La famille Plouf, ainsi que dans Le petit monde du père Gédéon, et également au cinéma dans les films Fantastica et Jésus de Montréal. Au milieu des années 70, il crée le personnage de Nestor l'enfant terrible et enregistre plusieurs chansons telles que « Chute bonne humeur » en 1970, « C'est y assez fort » en 71 et « Merci ti Jésus » en 1972. Victime d'un infarctus, il s'éteint à Montréal le 20 août 2006. Ses sketchs et chansons resteront longtemps gravés dans la mémoire des Québécois.
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2: Il est 2h.